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Effectivement, les problèmes de drogue nous posent chaque jour une série de questions. Mais après tout, pour bien les comprendre, ne faudrait-il pas écouter de jeunes utilisateurs?

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0: on y va. 3, 4.
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0: la deuxième année consécutive, la marche des partisans revient dans le massif des Bauges. Un groupe de jeunes, à la recherche de réponses aux crises économiques ou écologiques, ainsi qu'à la perte de sens ou d'identité, va sillonner le massif du 28 août au 3 septembre. Au programme, une randonnée en itinérance pour un déplacement spatial, mais également historique et politique, à travers des rencontres locales et des ateliers. Radio Alto vous propose d'écouter leur journal de bord quotidien.
1: Ce matin, j'étais dans l'équipe déjeuner, préparation du petit-déj. Donc on s'est réveillé vers 7h40, à peu près pour ça. On a fait du porridge. Ça n'a pas plu à tout le monde, mais je crois que ça allait, on ne l'a pas trop raté. Après, on a rangé nos affaires, on est parti avec un petit peu de retard quand même, on doit dire. On doit revoir un peu notre programme du matin. À revoir, mais bon, quand même, on est arrivé à l'heure, à l'endroit, l'endroit où on va camper ce soir, vers midi, l'heure du repas.
2: C'est vrai que l'heure et l'inertie, c'était un sujet qui a été évoqué, mais finalement, on s'en est assez bien sorti. Genre, malgré le fait que le timing, il est serré, finalement, on a assez bien enchaîné la marche. On avait une capacité d'adaptation vis-à-vis de la marche parce qu'il y avait une étape supplémentaire qui rajoutait, je crois, 300 mètres de dénivelé, etc., que finalement, on n'a pas faite. Bon, malheureusement, parce que du coup, on a plutôt fait de la forêt, même si c'est assez cool de s'imprégner de cette, enfin voilà, de ça et pas forcément et se garder peut-être pour plus tard vis-à-vis des paysages. Mais en tout cas, la marche, moi, j'ai trouvé que c'était un cadre de rencontre qui était hyper intéressant, parce qu'au final, du coup, les pauses, la façon, enfin, qui fractionnait un peu la marche, permettait de se remélanger, et du coup tu te retrouves à redémarrer pas forcément avec les mêmes personnes, et du coup atterrir dans des discussions, etc., et du coup mélanger un peu les gens. Et je trouve que comme façon de débuter une rencontre, c'était assez cool, quoi. Ouais.
1: Et ensuite l'après-midi, on a fait une discussion, un atelier sur à la fois la jeunesse. En fait, on a fait un peu une situation de la jeunesse actuelle. Nous, on a parlé aussi de, voilà, là, on se retrouve en tant que jeune, qu'est-ce que ça veut dire, qu'est-ce qui nous met aussi en colère entre jeunes. Et je pense que c'est quand même un constat qui est partagé par tellement de jeunes où c'est hyper compliqué de pouvoir se projeter dans ce monde et de voir aussi, là, actuellement, on est en train de subir des attaques qui sont grosses et qu'on a aussi une grosse responsabilité. Enfin, aussi, on peut prendre aussi une forte responsabilité aussi pour changer, pour changer ça. On a parlé de ça. Après, on a parlé un peu de quoi d'autre ? On a parlé de l'éducation. Ça aussi, de quel type d'éducation aussi on a besoin ? Quel était notre rapport aussi à l'école et à notre enfance. Et je pense que ça, c'était vraiment impressionnant aussi aujourd'hui, parce que c'était pour beaucoup, en fait, on est 20, on ne se connaît pas forcément, et vraiment, en fait, directement, il y avait des grandes questions, de par exemple, qu'est-ce qui nous met en colère, ou comment c'était l'école. Et en fait, on arrivait vraiment bien à parler entre nous et à répondre, et en fait, à créer vraiment aussi un imaginaire commun. Et pour ça, c'était très bien, même si, il y avait bien sûr beaucoup de choses où, je sais pas, par exemple, à notre rapport à l'école, c'était aussi intéressant de voir qu'on n'a pas du tout tous le même parcours. Et pourtant, on a aussi des points où ça converge. Et ouais, ça, je pense que ça va être très bien pour pouvoir approfondir, mettre plus de sens aussi dans la marche des partisans. On a un peu, ouais, c'était ça un peu le but de mettre de la profondeur pour les prochains jours.
2: Ouais, c'était assez moi ça m'a c'était assez fou à quel point c'était varié les prises de parole au sujet notamment de l'éducation où il y avait des gens qui avaient enfin moi je m'imaginais pas qu'il y avait des gens qui allaient dire des trucs positifs sur l'école. Moi j'ai plutôt tenu un témoignage assez douloureux, quoi, genre de cette expérience là. Et j'aimais bien l'idée qu'on se réapproprie une pédagogie dans cette semaine, etc. Que en fait, finalement, moi qui ai été par exemple blessé par l'école, et ben malgré le fait que j'en garde un souvenir douloureux, et ben finalement, on essaye de se réparer ensemble.

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2: 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Bonjour à tous, je suis avec Mélanie Antoine qui est fondatrice des Voix d'ici.
3: Bonjour.
2: Bonjour, et donc tu vas pouvoir nous présenter un peu ce que sont les Voix d'ici et quel est le projet Embauge. Les Voix d'ici, pour ceux qui ne connaissent pas, qu'est-ce que c'est ?
3: Alors les Voix d'ici, c'est une association. Une association qui fabrique des audioguides. Des audioguides, ce qu'on a appelé l'audioguide des habitants. C'est-à-dire qu'en fait, il faut imaginer un audioguide qu'on utilise dans un musée. Sauf que là, la particularité de nos audioguides à nous, c'est qu'ils s'utilisent dans la rue pour visiter un quartier, un village, et que ce qu'on entend dans nos oreilles, ce ne sont pas des voix enregistrées, écrites et enregistrées d'acteurs, ce sont des vraies voix d'habitants qui racontent leur quartier, leur village, pour transmettre à des visiteurs les pépites de leur village.
2: On en écoute tout de suite un extrait.
4: Hey, bonjour! Vous êtes là pour la balade des Voix d'ici? Ah ben, très bon choix, vous ne serez pas déçus.
5: Nous sommes Place Franklin.
6: On appelait ça le Hortepelmarkt, c'est-à-dire le marché aux patates.
7: Et des fois, c'est plein de monde. Il y a des enfants, surtout quand ils mettent le jet d'eau.
3: Alors, c'est un projet que j'ai créé en 2012, quand j'habitais à Paris. Et à l'époque, j'étais... Donc moi, j'ai une formation de radio, de reportage, de reporter. Et je rentrais de reportage à l'époque avec une sensation que je partais souvent très très loin de chez moi pour raconter des histoires de vie. Et que finalement, il se passait aussi beaucoup de choses très intéressantes en bas de chez moi. J'habitais dans un quartier de Paris qui est juste à la frontière de la Goutte d'Or. Barbès, la Goutte d'Or, donc dans le 18e arrondissement. Et j'avais l'habitude d'entendre beaucoup de choses dites sur ce quartier, à la fois un peu clichés et surtout racontées par des médias ou des gens qui n'y habitaient pas. Et j'avais très envie de donner la parole à ceux qui y habitaient pour qu'ils racontent de l'intérieur ce qu'ils y voyaient, comment ils le vivaient. Ça ne voulait pas dire de raconter que des choses positives, mais de dire... Voilà comment on vit, quel est notre regard sur ce que l'on vit dans notre quartier. Donc de là, s'est créée l'association. On a développé un premier projet à l'époque dans la Goutte d'Or, donc métro Château Rouge, qui est une balade qui est encore... Alors toutes les balades dont je vais parler sont toutes en ligne et accessibles gratuitement. Et donc voilà, on a créé ce premier numéro, ce numéro zéro, personne connaissait. À l'époque, c'était pas quelque chose qui existait vraiment. Ça existe sous un petit peu d'autres formes aujourd'hui, mais c'est un projet qu'on a un petit peu inventé. Et du coup, on a fait le tour du quartier, on a interviewé plus d'une cinquantaine d'habitants. Et à partir de ce qu'on a récolté, on a créé un parcours sonore qui est scénarisé, c'est-à-dire qu'on a pris des petits bouts de chaque entretien et on a créé une histoire qui permet de rentrer dans le quartier. Au départ, on ne connaît pas du tout et quand on finit la balade au bout d'une heure, on a l'impression d'avoir un regard plus ouvert. En tout cas, certains nous racontent qu'à la suite de cet audioguide, ils ont franchi le pas, ils sont venus spontanément revisiter le quartier. Voilà, l'idée, c'était, dans ce quartier de la Goutte d'Or, de permettre une forme de tourisme qui ne soit pas un tourisme sensationnel, ni vu qu'il était à deux pas de la basilique Montmartre, que l'idée c'était de venir visiter le quartier de l'intérieur avec ses habitants. Et beaucoup nous ont dit, mais c'est dingue, maintenant on a envie d'y retourner, on a découvert plein de choses hyper intéressantes alors qu'on pensait que c'était pas du tout un quartier touristique. Et souvent dans nos projets, c'est un petit peu ça, c'est de se dire qu'on n'a pas forcément que des bâtiments remarquables, des rues avec des histoires a priori sensationnelles, mais qu'on découvre en tirant les ficelles des histoires des uns et des autres, des pépites, souvent du patrimoine quand même, mais vraiment un regard qui est très humain sur la vie du quartier.
2: Au total, ça fait combien de projets qui ont déjà été réalisés
0: Et sur quel territoire?
3: Je crois qu'on en est à 13 balades aujourd'hui. Alors on a un peu triché parce qu'on est parti à un moment en Guyane, à Saint-Laurent-du-Maroni. Et là, on nous avait demandé 6 parcours. Donc, bon, on va dire on a 7 villes qui sont concernées aujourd'hui par ces parcours-là. On a eu notamment Cergy, donc j'en parlais, Cergy-Ville-Nouvelle, Cergy-Village. On a eu aussi donc la Goutte d'Or. On a eu la chance de travailler avec la ville de Mulhouse, dans le quartier Franklin-Fridolin. Enfin voilà, plein de pistes différentes, de quartiers différents, d'où ont émergé des audioguides téléchargeables, du coup, directement par la population.
4: C'est bon, vous êtes au croisement? Alors suivez-moi!
8: J'ai fait l'école ici, l'école français.
9: Ah bah oui, formidable. Le marché, je peux pas m'en passer.
10: Moi, j'aime bien parce que ça raconte encore l'histoire de Mulhouse.
5: Ouais, Mulhouse était appelée la ville aux 100 cheminées à une époque.
0: Ta formation, c'est d'être reporter, c'est ça?
3: Alors moi, j'ai fait une école de journalisme à Grenoble. Ouais. Du coup, j'ai commencé en tant que journaliste radio. Je faisais les journaux à l'époque pour Radio France, les locales de France Bleu. J'ai commencé à France Bleu de Romardèche, un chouette souvenir de l'équipe qui m'avait encadré à l'époque. Et petit à petit, du coup, je suis partie sur du projet de reportage à l'étranger, et puis progressivement plus du portrait avec l'envie et la volonté de prendre le temps, de raconter des vraies histoires de gens, des portraits, des parcours de vie, pour rentrer plus, pour faire plus connaissance avec les gens.
0: Et donc toi, t'apportes ce côté-là de reporter à ces projets, mais ensuite, du coup, il y a toute une équipe qui se met en place pour, j'imagine, identifier des personnes.
3: Alors effectivement, au départ, c'était né de cette envie de raconter ce qui se passait en bas de chez moi, et on s'est embarqué à l'époque avec quelqu'un qui était très intéressé par les questions d'urbanisme. Donc on était 2 à la base sur ce projet. Et on a élargi petit à petit, au fur et à mesure des projets, en fonction des compétences dont on avait besoin. Alors on a eu des personnes qui nous ont entourés pour raconter ce qu'on était en train de faire. C'est des gens qui avaient ces capacités-là de communication. On avait aussi des gens qui nous ont aidés à animer des ateliers, parce qu'en fait, de ce projet d'audio guide a émergé aussi l'envie de transmettre la manière de fabriquer ce projet-là, de transmettre le goût de l'audio, le goût des entretiens, du montage, pour un petit peu amener les gens qui nous donnent de leur temps aussi, les accompagner vers une nouvelle connaissance aussi. Et du coup, on a créé cette association et du coup embarqué toute une équipe de bénévoles qui nous ont aidés dans l'organisation de ces projets, à identifier les personnes interviewées, à identifier les lieux, à faire des passerelles entre les personnes pour qu'elles aillent nous donner des indices sur d'autres lieux à visiter, d'autres personnes à rencontrer. Du coup, c'est vraiment un projet qui s'est baladé de région en région et qui s'est une association qui s'est un petit peu recréée à chaque fois en fonction des gens qui incarnaient le territoire, là où on menait des projets. Et sur chaque projet, il y a eu toute une série de personnes qui se sont investies à un moment ou plus sur la durée pour faire naître ces projets. À Cergy, on avait beaucoup de liens avec les maisons de quartier et des habitants qui se sont vraiment investis pour faire vivre ce projet dans la durée après la création de la balade. Donc voilà, à chaque fois, il y a eu des modes de participation différents.
0: Et donc maintenant, tu es au Châtelard, en Bauge, et donc il y a un nouveau projet qui est en cours.
3: J'ai l'habitude de tomber amoureux du lieu dans lequel je fais l'audioguide. J'avais très envie à chaque fois que je faisais un audioguide quelque part d'y habiter, parce qu'en fait c'est tellement passionnant de découvrir un village de l'intérieur, de se faire emmener par les habitants dans des coins insoupçonnés, qu'au final on tombe amoureux des lieux. Par exemple, quand j'ai mis les pieds à Cergy préfecture, je me disais, oulala, mais où est-ce que je débarque? Et en fait, j'ai adoré cet endroit, ce qui est un endroit génial, en fait, qui a été modelé par, à la fois par les habitants, par le lien avec l'histoire agricole. Enfin, c'était passionnant. Et bon, il s'avère que je suis venue habiter dans les Bauges il y a déjà 6 ans. Et du coup, maintenant que je suis ici, je me suis dit, il faut faire quelque chose. Il y a plein de choses à raconter dans les Bauges. Alors, on a une écoute et un amour très fort pour Radio Alto, qui déjà fait des entretiens et des interviews d'habitants. On est un peu dans ce même esprit-là, en fait. Et ce qu'on a envie de faire, c'est de justement aller avec les habitants pour aller explorer des villages et faire se raconter ces villages sous une forme un petit peu différente, qui est la forme de la balade audio. Donc, on arrive ici au Châtelard. Et là, on se dit, bon, alors maintenant qu'on est là, il faut qu'on recrée une équipe ici et qu'on développe ce parcours, enfin, des parcours dans le massif. Et petit à petit, ben, est née des rencontres. On a beaucoup échangé avec le parc, qui nous a aidé à identifier des villages dans lesquels il pourrait être intéressant de raconter l'histoire des lieux, des habitants qui pourraient être intéressés, des mairies, des lieux en mutation qui évoluent. Et ben voilà, avec tous ces ingrédients, on s'est dit que le Châtelard, ça pouvait être une bonne idée de premier parcours. Car il avait énormément d'histoire, ce village, une histoire très ancienne et plein d'habitants qui étaient déjà peut-être prêts à raconter ces choses-là. Donc on s'est lancé dans ce projet-là en se disant on va voir comment ça prend et ça commence petit à petit.
11: Ouvrez vos sens et laissez-vous guider par les voix de celles et ceux qui connaissent les lieux comme leur poche.
0: Les voix d'ici au Châtelard, là, c'en est où ?
3: Du coup, on est au début un petit peu du lancement de ce projet-là. Nos projets, en général, ils se déroulent sur une année. Ils se fabriquent sur une année. Et l'une des parties les plus techniques, c'est l'enregistrement des différents témoignages. Et ces témoignages-là, on essaye de les enregistrer courant printemps-été, quand il fait beau. Pourquoi ? Parce que, en fait, toutes les interviews sont faites en extérieur pour que l'on amène les personnes que l'on interviewe à nous parler des lieux devant ces lieux, devant les lieux que l'on voit dans le parcours de la future balade. Et du coup, s'il pleut, s'il fait nuit à 4 heures, s'il neige ou s'il vente, ça s'entend dans le micro et notamment dans la manière de raconter. Donc, on fait ces entretiens plutôt dans des bonnes conditions. Et après, autour de ça, il y a effectivement dans la partie fabrication de l'audioguide, toute la partie montage, scénarisation, pour arriver à faire une sorte de puzzle à partir de tous ces petits morceaux d'entretien qui vont venir se répondre. L'idée, c'est d'avoir sur un lieu plusieurs regards, donc d'avoir par exemple une entrée par quelqu'un qui dit ici on est devant ce bâtiment, vous voyez les volets bleus, et ici si vous vous placez là et que vous regardez en l'air, vous allez voir ça. Puis une autre personne qui dit oui, en fait avant ce lieu là c'était ça, il se passait ça, et puis aujourd'hui, une troisième personne, aujourd'hui ce lieu là il est plus utilisé pour ça, on l'utilise pour une autre fonction. Voilà, donc plein de regards différents peuvent venir se compléter sur un même lieu. Et donc, c'est ce montage-là, ce mixage des voix qui est intéressant à fabriquer et qui est toute une sorte de, je parlais de puzzle, de scénario que l'on va venir composer pour raconter une histoire. On arrive au point de départ, on ne connaît pas forcément l'histoire des lieux et on en ressort avec un regard, une compréhension sur à la fois son passé, son présent et son futur. Donc ça, c'est la partie technique enregistrement. Et puis, autour de ce projet-là, on a aussi eu très envie d'embarquer la population, les structures locales, pour justement ouvrir au maximum ce projet aux habitants. On a envisagé notamment d'organiser des ateliers dans différents lieux partenaires. Par exemple, on a déjà eu un premier atelier à l'EHPAD où on a rencontré un certain nombre de résidents qui soit étaient originaires du Châtelard, y avaient vécu ou connaissaient le Châtelard par proximité. Et on a essayé de réveiller un petit peu cette mémoire des lieux pour recréer du lien, recréer de l'émotion autour de leur passé, en fait. Et ça a été un moment hyper riche avec beaucoup d'émotions, parce qu'on parlait des histoires personnelles, mais aussi des histoires qui avaient marqué les lieux, les transformations, comment les souvenirs, comme le médecin, le dentiste, qui étaient ces gens qui faisaient vivre le Châtelard avant. Il y a des anecdotes assez croustillantes. Et puis on envisage par exemple aussi d'embarquer l'école du Châtelard. l'école du Châtelard, elle a très envie de travailler avec nous sur la notion de carte, comment on lit un territoire, comment on se déplace dans un territoire. Et ça, c'est quelque chose qui s'apprend à l'école, en fait, qui peut s'apprendre déjà dès l'école. Et donc, voilà, ça sera un outil qu'on va apporter pour que l'école s'empare de cette notion de carte, comment on se repère sur un lieu, quel est le chemin pour aller de la mairie à l'école, par exemple, ou de la boulangerie jusqu'à, je sais pas, jusqu'à un autre bâtiment clé de l'école, du Châtelard. Donc voilà, ça c'est le type de partenariat qu'on peut monter. Et puis on va autant que possible à la rencontre des habitants. On a fait une première réunion publique pour présenter le projet au début du mois d'avril. On sera également présent au mois de juin sur le premier marché des producteurs de l'été sur la place du Châtelard, la place René Cassin, juste devant la salle des fêtes, où voilà, on sera présent, on tiendra aussi un stand sur lequel on amènera aussi les personnes qui vont venir au marché à s'interroger sur ce projet, sur peut-être ce qu'ils savent des lieux et comment ils peuvent s'y investir.
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0: Tu parles donc de différents ateliers qui ont eu lieu pour faire connaître à la population ce qui se passe et pour partager avec elle ces contenus-là. Parce que du coup, comment est-ce que vous y prenez pour identifier les personnes clés qui vont prendre le micro?
1: Souvent, il y a des incontournables. On sait que quand on arrive dans un village qu'il y a des personnes qui connaissent super bien l'histoire du village. C'est des mines d'informations, des mines d'histoire. Ces personnes-là, elles sont faciles à identifier. En général, on les rencontre et elles ont volontiers prêtent leur voix à ce jeu de l'interview. Donc, c'est une première étape. Avec ces personnes-là, on fait le tour, un immense tour, on passe des heures ensemble. Et puis après, en fait, on se rend compte aussi qu'il y a des gens qui ne savent pas forcément qu'ils connaissent des choses. On n'est pas toujours conscient de tout ce qu'on connaît sur les lieux. Donc parfois, on nous dit « Ah, mais vous devriez rencontrer telle personne qui habite dans cet endroit-là du village. Il habite dans une maison dans laquelle il s'est passé des choses hallucinantes. Enfin, » voilà, par exemple, ça, c'est une manière de faire le lien vers une personne. On peut aussi avoir... simplement rechercher aussi, parce que l'idée dans ces audio guides, c'est d'avoir des voix très différentes, d'avoir des âges différents. On cherche autant des gens qui sont nés là, par exemple les résidents de l'EHPAD, ils ont une mémoire des lieux qui est importante, et on va avoir par exemple aussi des enfants, par exemple, qui avec leur candeur et leur curiosité vont questionner le territoire, questionner un lieu d'une manière qu'on n'aurait pas du tout imaginé. Et du coup, c'est après par le montage, ce jeu de questions-réponses qui rend les choses très dynamiques, la balade très dynamique, émouvante et vivante, quoi. Donc voilà, on lance des ficelles après. Les personnes qu'on a interviewées nous disent « Ah bah tiens, vous pourriez rencontrer telle autre personne, tac, tac. » Et puis souvent, on relance des appels à la population, soit sur des tranches d'âge qu'on n'aurait pas, soit sur des lieux dont on n'arrive pas à percer le mystère et qui peuvent du coup être l'objet d'une interview sur ce lieu. Par exemple, on peut parler que d'un lieu. On peut parler de plusieurs, mais on peut aussi se concentrer sur un tout petit bout de l'histoire.
0: Donc c'est ouvert à la population, c'est-à-dire qu'une personne qui nous écoute actuellement, si elle aimerait participer et faire la balade, pouvoir prêter sa voix, ou si elle a des idées, elle peut contacter l'association pour vous en faire part.
1: Bien sûr, en fait, toute personne qui connaît le Châtelard de près ou de loin peut participer à ce projet. On n'est pas obligé de vivre au Châtelard. Au contraire, il y a plein de gens qui connaissent plein d'histoires sur les hameaux alentours. Il y a des gens qui n'y habitent pas à l'année, mais qui ont connu, soit qui ont une maison ici, ou qui ont fréquenté le Châtelard à une époque de leur vie. Voilà, il y a vraiment toutes les... tout est possible, en fait. L'idée, c'est d'avoir envie de raconter quelque chose. Parfois, on ne sait pas trop comment le raconter, et surtout, il ne faut pas s'inquiéter, parce que ça, c'est vraiment un moment qui est... facile. C'est-à-dire que moi, je prends rendez-vous avec vous et je vous dis, choisissez 1, 2, 3 lieux qui vous semblent importants. On se donne rendez-vous devant ces lieux et l'entretien, il est vraiment de l'ordre de la discussion. Moi, je garderai pas ma voix au montage, mais par contre, on va discuter ensemble. Et c'est ce que vous allez raconter que je vais garder. Et ce que je vais vous demander, ça va être, par exemple, je vais commencer en disant, est-ce que vous pouvez nous dire où on est? Qu'est-ce qu'on a autour? Qu'est-ce qu'on voit? Et à quel endroit il faut regarder? Et voilà, c'est vraiment très important dans ces audioguides de pouvoir guider le regard de celui qui va écouter. Donc, la première question, c'est de la description. Ça, tout le monde est capable de le faire. Et après, petit à petit, on crée une relation, en fait, avec la personne qu'on interviewe. Et voilà, la personne se détend et va commencer à nous raconter pourquoi il avait envie de parler de ce lieu et ce qui lui tient à cœur. Donc voilà, ces entretiens, ils sont très faciles. Il faut juste prévoir un petit peu de temps, parce que souvent, on a prévu de parler de 3 lieux, puis au final, ça prend 1h30. Mais vraiment, c'est un vrai moment de plaisir, de balade, de rencontre. Et souvent, on croise d'autres gens qui, tout d'un coup, vont venir aussi parler dans le micro en disant « Bah oui, moi, je le connaissais bien aussi. Et vous avez connu telle autre personne ?» Voilà. Donc voilà, il y a plein de petites choses qui naissent de ces interviews.
0: La balade, elle est pas encore... Il n'y a pas un parcours défini pour l'instant. Ça va se faire au fur et à mesure, c'est ça?
1: Exactement. En fait, à la base, on imagine un périmètre global. Puisque, en fait, nos balades, on imagine qu'elles font environ 1 heure, 1h15, 1h20, on va dire, maximum. Parce qu'au bout d'un moment, on a tellement d'infos dans les oreilles que c'est vrai que ça peut être dense. On se dit quel chemin on peut parcourir en 1 heure, à peu près. Et comme notre balade, elle va se faire au rythme du promeneur, on va s'arrêter devant un bâtiment, on va continuer. Il faut imaginer que c'est un seul audio, c'est-à-dire qu'on met lecture au début et on se laisse porter tout le long pendant 1 heure, 1h15, et on arrive à la fin de l'histoire. Et du coup, quel chemin on peut parcourir sur une heure. Bah, par exemple, sur le Châtelard, on se dit que, bah, voilà, entre, je sais pas, par exemple, l'église, le haut du Châtelard, et bah, peut-être au niveau de l'EHPAD, de l'école, peut-être que dans ce périmètre-là, on peut envisager un parcours qui dure une heure et quart. Au-delà, on va pas y aller, mais par contre, on va pouvoir raconter tout ce qu'on voit depuis ce périmètre, on va dire. On peut parler des montagnes qui sont autour, on peut parler de la vue, on peut parler de plein de choses à partir du moment où on les voit depuis la voie publique, en gros. Et du coup, on ne sait pas à l'avance ce que les gens vont nous raconter. On part en plus de cette posture vraiment naïve de « je ne connais rien de l'histoire et je me mets vraiment exprès dans cette posture-là pour qu'on me raconte ». Donc du coup, au fur et à mesure de la récolte des interviews, des lieux qu'auront envie de raconter les personnes, eh ben on va classer dans un petit dossier et des sous-dossiers par lieu. Ben voilà, il y a tant de personnes qui nous parlent de cette bâtisse-là, tant de personnes qui nous parlent de l'église, tant de personnes qui nous parlent de ce chemin-là, la montée Intel, la montée Revel, par exemple, je sais pas. Il y a d'autres personnes qui vont nous parler de ce bassin-là. Donc à chaque fois, on va créer un petit dossier. Et puis, quand on va scénariser ce parcours, on va essayer de faire un parcours qui ait du sens dans c'est comme une histoire finalement, en partant d'un lieu et en arrivant jusqu'à un autre lieu, sur cette durée d'une heure. Et du coup, ce périmètre, il va se dessiner, il va peut-être se modifier un petit peu. En tout cas, on peut pas savoir à l'avance ce qu'on va raconter et donc par où on va passer.
0: Une fois que ça sera fini, que vous aurez toutes les voix, quelle est la forme ensuite de la restitution? Comment est-ce qu'on écoute ça ensuite?
1: Alors, on va du coup sans doute amener les habitants aussi à tester ces parcours, peut-être en avant-première, nous aider ceux qui auront envie de s'engager dans le projet pour dire, est-ce que ça marche? Est-ce qu'on a bien pensé à tout? Est-ce qu'on a un rythme de pas qui permet d'avancer, de pas être en retard, de pas rater une information? Donc, ça va être du coup cette phase de test-là. Et une fois que du coup tout sera validé, on aura ce fichier son, cette balade sonore, ce MP3 d'une durée d'une heure, 1h20. Et ce fichier-là, ce son-là, cette balade sonore, on va la mettre à disposition du public. Le public, c'est qui? C'est à la fois les habitants, parce qu'en fait, on se rend compte qu'on ne connaît absolument pas tous les détails de l'histoire du Châtelard. Même si on est particulièrement bon en patrimoine, en histoire, il y a toute une autre partie qu'on ne va pas forcément maîtriser, notamment l'histoire des gens, le regard, des questionnements qui peuvent être très intéressants. Donc c'est vraiment un audio guide qui s'adresse aux habitants en priorité, qui pourront redécouvrir l'histoire des lieux à travers l'histoire de leurs voisins. Imaginez un nouvel habitant qui arrive, qui découvre les lieux. Imaginez, vous avez envie de faire découvrir le village à quelqu'un qui vient vous voir ou à quelqu'un de votre famille. C'est une manière de redécouvrir les lieux. Et puis, c'est aussi un audio guide qui va être mis à disposition d'un public extérieur qui aurait envie peut-être de découvrir les lieux d'une manière un petit peu différente, d'une manière plus sensible, de rentrer dans l'histoire des lieux pour visiter le Châtelard au-delà des activités qui existent déjà dans cette commune. Et du coup, ça sera cet audio guide, il sera à disposition sur notre site internet. Ça veut dire que vous pourrez télécharger le fichier sonore, mettre ce fichier sonore sur votre téléphone, par exemple, comme une musique. Et puis, vous mettez lecture au point de départ. Et puis, vous mettez lecture, vous mettez un casque et vous vous laissez porter. Vous pouvez y aller seul, en famille. Vous pouvez y aller de jour, de nuit. De toute façon, on rentre pas dans les lieux. Donc, du coup, tout est accessible depuis la rue. Donc voilà, ça permet de faire ça en autonomie. Et puis, il y a des gens qui sont pas équipés, qui n'ont pas de casque ou qui vont venir, par exemple, au Châtelard et aller, par exemple, à l'office de tourisme, se renseigner sur les activités qu'il y a à faire. Et là, on projette de pouvoir laisser des boîtiers audio, des audio guides, dans un lieu relais, type l'office de tourisme, pour que les gens qui viennent visiter puissent emprunter ces audio guides et faire une heure et demie de parcours dans le Châtelard. L'idée, c'est vraiment aussi d'inviter les gens à réinvestir à pied le Châtelard, de pas juste s'en servir d'un moyen juste pour faire les courses ou juste pour aller vers des activités de nature. Voilà, c'est aussi de dire, voilà, il y a une richesse de cette histoire et on a envie de la partager, quoi.
0: Oui, et on se disait en préparant l'émission qu'il y a un intérêt social par rapport à la compréhension peut-être des habitants de leur manière d'habiter les lieux.
1: Oui, effectivement, on se rend compte que parfois On ne connaît pas forcément la manière dont les habitants vivent les lieux, comment ils se l'approprient. Peut-être qu'en connaissant mieux les habitants, leur regard, leur pratique, eh ben, on va aussi mieux respecter le lieu que l'on vient visiter, mieux le comprendre, mieux l'aimer finalement, et du coup le regarder d'une manière différente. Et puis ça permet la rencontre, effectivement. Souvent, on traverse un lieu, on ne sait pas forcément à qui s'adresser, et là, en fait, on est déjà guidé par 50 habitants. Donc, comme si on avait rencontré d'un seul coup les habitants du Châtelard. Et puis, on peut, à partir de ce moment-là, aller plus loin, finalement. Aller à la rencontre des gens, oser franchir le pas. Et c'est ça qui est intéressant aussi, c'est d'amener du lien, c'est d'amener de la vie et de la rencontre dans ces projets-là.
2: Et de découvrir en fait tout ce qu'il y avait ici, ça donne une dimension qui est très différente finalement.
3: Quand on croit qu'on a fini qu'une histoire, tac, il y en a encore une autre. Et après, tac, il y en a encore une autre.
1: Donc au niveau du calendrier, on peut dire qu'on aura scénarisé cette balade montée et finalisée sans doute, peut-être courant de l'hiver prochain. Parce que ça prend un certain temps. Et puis, on sera aussi en mesure d'organiser une inauguration, parce qu'on va lancer la création de cette balade sans doute au printemps ou au début de l'été prochain, donc dans un an. Il y a un bon temps de fabrication d'ici là.
0: Et donc là, jusqu'à la fin de l'été, c'est encore la période des interviews. Donc les personnes peuvent encore contacter l'association et se mêler au projet, en tout cas pour ce qui est de sa phase de fabrication, jusqu'à la fin de l'été, c'est ça ?
1: Tout à fait, on est vraiment au début, tout est ouvert, on a très envie de vous entendre, on a très envie de vous interviewer, donc faut vraiment pas hésiter. C'est vraiment un appel général qu'on lance là. On n'a pas de, enfin il n'y a pas des histoires qui sont plus intéressantes que d'autres. Toutes sont hyper intéressantes à mêler dans ce futur parcours sonore. Donc n'hésitez pas, il y a du montage. Voilà. Quand je suis arrivée dans ce studio, on m'a dit « Ne vous inquiétez pas, il y a du montage. » Et bah, c'est pareil. On va garder des petits morceaux. Voilà. Faut pas avoir peur de ces moments de rencontre. Je le disais, c'est des moments agréables, en fait, d'interview. Et du coup, oui, on peut prendre contact. Alors, prendre contact, c'est, il y a donc nos coordonnées depuis notre site internet. Donc, ça s'appelle lesvoixdici.fr. Il y a notre numéro de téléphone. Il y a l'adresse mail, c'est info@lesvoixdici.fr. Et on a eu un article dans le Vivre en Bauge, le dernier Vivre en Bauge. On en aura un sûrement dans le suivant, où vous pourrez trouver aussi ces informations-là, parce que voilà, tout est lié dans les Bauges. Mais voilà, n'hésitez pas à prendre contact avec nous, à nous laisser un message, à nous appeler pour créer ce premier lien, à venir sur le premier marché des producteurs cet été pour nous rencontrer, au moins pour avoir un petit peu plus de concret sur qui fabrique ça. Et voilà, après c'est facile, il n'y a plus qu'à dérouler.
0: Et si on se projette un tout petit peu vers l'avenir plus lointain, il y aurait matière à le faire dans d'autres villages de Bauges ?
1: Tout à fait, partout où il y a des habitants, où il y a des histoires, il y a des choses à raconter finalement. Donc tous les villages sont riches d'histoires, sont riches d'anecdotes. Et voilà, notre rôle c'est de les révéler, c'est ça qui est chouette. Et on a envie de le faire, on aurait très envie qu'il y ait, plusieurs parcours dans une dizaine de communes, quoi. Ça serait vraiment, vraiment super. Ça, chaque chose en son temps. On va faire ce premier test pour voir si ça vous plaît. Mais voilà, on a très envie de le développer. Et puis, d'imaginer la suite. Après, Les Voix d'ici, c'est une association qui se veut le plus ouverte possible. Donc, si vous avez envie aussi de nous rejoindre pour participer à cette aventure en tant que membre de l'association, organiser les événements, penser la suite. Si vous avez des parcours dans d'autres villages qui vous viennent en tête, on a envie aussi de s'ouvrir à ces rencontres-là. Tout est possible et c'est ça qui est sympa, c'est qu'on se met pas de barrière. Et aussi, ça, c'est possible. On a la chance d'être soutenu dans ce lancement par déjà trois acteurs publics. On a la commune du Châtelard qui nous soutient pour développer ce projet. On a le projet européen Leader, le programme européen Leader, qui soutient des projets au sein du territoire, des projets artistiques, des projets culturels, des projets en lien avec le territoire. Donc là, on a la chance d'être soutenu par ce projet-là, en lien avec ce qu'on appelle le GAL, entre lac et montagne, qui nous a aidé à monter ce dossier. Et on a aussi le soutien du département sur ce projet-là, qui vient nous aider à financer la fabrication de ce projet, son déploiement, et on l'espère peut-être les projets futurs. En tout cas, voilà, ça c'est vraiment la base de notre fonctionnement. Et puis, on est aussi en cours de discussion avec différentes structures, commerces, mécènes, pour les amener à peut-être nous aider à développer ce projet ici et dans d'autres communes. Donc si vous avez envie de donner un petit coup de pouce pour que le projet se développe ici ou ailleurs dans les Bauges, et ça aussi c'est vraiment le bienvenu.
0: Ça peut être une manière de contribuer aussi à son échelle.
1: Tout à fait.
0: Eh bien, du coup, on rappelle peut-être juste les informations importantes. Donc, si on a envie de contacter l'association, c'est sur le site internet lesvoixd'ici.fr. Et du coup, le prochain rendez-vous, c'est donc sur le premier marché des producteurs du Châtelard.
1: C'est le 19 juin, un vendredi soir, à partir de 17h30. Il y aura un stand. C'est un lieu qui est très convivial, qui est très accueillant. Vous pouvez faire votre marché et vous pourrez aussi faire votre marché de petites anecdotes et d'histoires à raconter pour découvrir ce projet.
0: Et rencontrer toute l'équipe.
1: Exactement.
0: Eh bien, merci beaucoup, Mélanie.
1: Et au plaisir de recevoir des coups de fil de vos auditeurs.
0: Voilà, contactez-les.
1: Merci à vous.
0: Merci.
1: À bientôt.
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1: Merci de rester avec nous à l'écoute de RFI, les midis à Paris, 10h en temps universel. Le journal, c'est tout de suite avec vous, Karine Bellicha, bonjour.
2: Bonjour Caroline, bonjour à tous. Téhéran est présent au sommet de l'Organisation de coopération de Shanghai organisé au Kyrgyzstan. Ce forum de pays organisé pour contrer l'influence occidentale au moment où les bombardements américains ont repris contre l'Iran après un mois de pause. Bruxelles fait bonne figure face au vote islandais contre la reprise des négociations d'adhésion, mais le résultat est amer. L'Union européenne perd l'occasion de donner un nouvel élan à sa politique d'élargissement, tandis que ses détracteurs eurosceptiques se réjouissent. Est-ce le début de la fin pour Novak Djokovic à l'US Open? Le tennisman serbe de 39 ans, blessé au dos, a été sorti dès le premier tour, une première en 20 ans dans un tournoi du Grand Chelem. De la situation en Iran, il en sera donc question à Bishkek, dans la capitale du Kyrgyzstan, au sommet de l'Organisation de coopération de Shanghai, groupe de pays en plein essor, entendant contrebalancer l'influence occidentale, comme les dirigeants russes, Vladimir Poutine, chinois, Xi Jinping, indien et pakistanais. Le président iranien, Massoud Pezeshkian, a fait le déplacement avec plusieurs objectifs que détaille Clément Terme, chercheur associé au programme Turquie-Moyen-Orient de l'Institut des Relations Internationales.
3: La priorité pour la République islamique, c'est de renforcer d'abord sa relation avec la Russie, puisque l'existence même de ce partenariat entre l'Iran et l'Organisation de coopération de Shanghai est lié à la volonté russe d'intégrer l'Iran à cette organisation, puisque la Chine a bloqué pendant de très nombreuses années cette entrée de l'Iran. Et c'est à la demande de la Russie que l'Iran participe en tant que membre à part entière de l'Organisation de coopération de Shanghai à cette organisation. Donc il y a un enjeu bilatéral de relation avec la Russie pour la survie du régime, tout simplement. Et le deuxième élément, c'est de projeter une image d'un pays qui ne serait pas aussi isolé que veut le montrer l'administration Trump. Et le dernier enjeu, c'est de structurer un ordre international post-occidental, mais qui soit résolument anti-américain, avec l'espoir à très long terme de voir cette organisation évoluer comme l'OTAN finalement.
2: Clément Terme de l'IFRI, interrogé par Nicolas Roca. Après un mois d'accalmie, les frappes ont donc repris entre Washington et Téhéran. L'armée américaine a bombardé l'île de Larak, située dans le détroit d'Ormuz, affirmant que les gardiens de la révolution s'apprêtaient à lancer des roquettes. En représailles, l'Iran a attaqué avec des missiles balistiques et des drones des installations de l'armée américaine en Jordanie et une base aux Émirats arabes unis. Réaction immédiate et habituelle des marchés, les cours du pétrole sont repartis en hausse, le baril de Brent dépassant le seuil des $90. Dans ce contexte tendu, le gouvernement israélien a annoncé la signature d'un contrat d'armement de 3 milliards d'euros avec la Grèce. Israël va construire pour Athènes un système de défense aérienne baptisé bouclier d'Achille. L'Iran a déjà menacé des installations militaires américaines en Europe. En Grèce, Washington possède la base de Souda sur l'île de Crète. La consternation est palpable à Bruxelles, même si officiellement la relation avec l'Islande va continuer à se renforcer. Cette île riche et stratégiquement située près du Groenland ne deviendra pas le 28e pays membre de l'Union européenne. Les Islandais ont rejeté par référendum la possibilité de rouvrir des négociations d'adhésion avec Bruxelles. Le non l'a emporté par 52% et c'est un revers pour l'Union européenne et la Loison.
4: C'est par une très courte communication que la Commission européenne a réagi hier après-midi en affirmant respecter le choix du peuple islandais, mais en rappelant aussi que l'Islande reste un partenaire proche de l'Union européenne. À Bruxelles, ce vote sonne comme un petit coup. Les conséquences concrètes sont certes très limitées, car l'Islande fait partie de l'espace économique européen et applique une large partie de la législation communautaire, mais on aurait aimé pouvoir envoyer un signal d'unité du continent dans un contexte géopolitique très tendu. Surtout, on espérait secrètement qu'une intégration de l'Islande, prévue comme très rapide, relance la politique d'élargissement de l'Union, aujourd'hui engluée autour de l'accès au bloc des pays des Balkans et de difficultés dans la prise de décision à 27, notamment en faisant entrer d'un même coup dans les prochaines années l'Islande, l'un des pays les plus riches du continent, et le Monténégro, l'un des pays les plus pauvres, candidat à l'accession depuis plus de 15 ans. Un ticket qui était perçu comme plus facile à faire accepter aux 27 États membres qui doivent donner leur accord à l'unanimité pour l'adhésion de nouveaux pays. Hélène Loison, Bruxelles, RFI.
2: La Suède a déjà fourni à la France deux avions de surveillance aérienne. Cette fois-ci, Paris va livrer des frégates à Stockholm. Aujourd'hui, le président français et le premier ministre suédois vont graver dans le marbre cette commande des navires de guerre permettant notamment de déployer des forces spéciales ainsi que des drones. Sur fond de menaces russes croissantes sur le continent, la visite du président français dans la capitale suédoise doit contribuer, dit l'Élysée, à renforcer la défense européenne comme de l'OTAN. En France, où la campagne pour la présidentielle s'accélère, Édouard Philippe était hier à Tourcoing, dans le nord du pays, aux côtés de Gérald Darmanin, qui organisait, comme à son habitude, sa rentrée politique dans son fief, devant quelques centaines de sympathisants. Plusieurs ministres Renaissance, le parti de Gabriel Attal, lui aussi candidat à la présidentielle, était présent. À 8 mois du scrutin et après l'annonce du ralliement du ministre de la Justice à sa candidature, Édouard Philippe a voulu en faire, Valérie Gasse, un symbole du rassemblement de la droite et du centre qu'il espère réussir.
5: Édouard Philippe est à l'offensive et dans sa séquence de rentrée, venir à Tourcoing aux côtés de Gérald Darmanin était une étape importante. Les deux hommes amis dans la vie sont aussi maintenant alliés dans la campagne. Gérald Darmanin a expliqué son soutien.
6: Aujourd'hui, la seule personne qui peut être au second tour de l'élection présidentielle, qui peut gagner l'élection présidentielle, qui peut avoir une majorité parlementaire à l'Assemblée nationale, c'est Édouard Philippe.
5: Un choix politique assorti d'attentes explicites. Gérald Darmanin veut être l'aiguillon social et populaire d'Édouard Philippe, comme Philippe Séguin l'avait été pour Jacques Chirac. Le candidat Horizon s'en félicite.
7: C'est précisément parce que nous ne sommes pas identiques que ton soutien et ton invitation aujourd'hui prennent tout leur sens.
5: Le sens, c'est que la diversité n'empêche pas le rassemblement sur des valeurs communes. État de droit, Europe, autorité, climat. Un message à la droite et au centre qu'Édouard Philippe veut rassembler derrière lui.
7: Le problème, c'est pas la diversité, le problème, c'est la division.
5: Édouard Philippe prône une recomposition politique.
7: Il s'agit de construire le contrat de gouvernement ou le nouveau parti, ou la nouvelle confédération de partis qui permettra à tous ceux qui veulent unir leurs forces au service du pays de gouverner ensemble.
5: Une mission confiée à Gérald Darmanin.
7: Ton rôle dans la préparation de cette recomposition sera central.
5: Une manière de proposer aux Français une nouvelle méthode de gouvernement comme une arme anti-extrême. Valérie Gasse, Tourcoing, RFI.
2: Sous la menace permanente d'une nouvelle montée des eaux sur des sites difficiles d'accès, les secouristes redoublent d'efforts pour retrouver des survivants près d'une semaine après la crue dévastatrice dans l'Himalaya. Une course contre la montre est notamment engagée pour retrouver une centaine d'ouvriers, possiblement prisonniers d'un tunnel de chantier côté népalais. En plus des 900 morts déjà recensés, après l'effondrement d'un glacier et une crue exceptionnelle, 5000 personnes sont encore portées disparues. Du tennis, à présent, c'est un événement. Novak Djokovic a été éliminé dès le premier tour de l'US Open, le dernier tournoi du Grand Chelem de la saison. À New York, le Serbe s'est incliné en 5 manches et plus de 4h30 de jeu face à l'Argentin Mariano Savone. Sa quête d'un 25e titre en Grand Chelem devient un peu plus hypothétique. À 39 ans, Novak Djokovic semble être rattrapé par son âge, Baptiste Leduc.
8: J'ai détesté pratiquement chaque moment passé sur le court. Pour quelqu'un qui illumine le tennis mondial depuis plus de 20 ans, les mots de Novak Djokovic après sa défaite contre Mariano Navone sont lourds de sens. 20 ans, c'est aussi le temps qu'il faut remonter pour retrouver la trace d'une élimination du Serbe au premier tour d'un tournoi du Grand Chelem. C'était à l'Open d'Australie en 2006. Le temps a passé et Novak Djokovic a plus que jamais fait ses 39 ans sur le court Arthur Ashe hier, allant jusqu'à s'appuyer sur sa raquette après de longs échanges à cause d'un dos douloureux.
9: Je traîne ces douleurs pratiquement à chaque match et j'ai encore eu des vomissements aujourd'hui. En fait, c'est tout mon corps qui m'a lâché et je n'ai pas pu enrayer la douleur.
10: close it out, you know.
8: Novak Djokovic a vécu un véritable calvaire qui marque sans doute la fin de sa saison et de sa carrière. Le Serbe a souvent répété qu'il ne continuerait pas s'il ne se sentait plus en mesure de performer. Cette année, il compte tout de même une finale à Melbourne et une demi-finale à Wimbledon. Mais cette tournée américaine le poussera peut-être à réfléchir. Djoko a désormais quelques mois devant lui pour décider s'il rempile pour une 23e saison au plus haut niveau.
2: Voilà, c'est la fin de ce journal. Tout de suite, 8 milliards de voisins avec Emmanuel Bastide. Rendez-vous dans moins d'une heure pour RFI Midi.
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2: Bonjour à toutes et tous et bienvenue dans l'agenda de Radio Alto. C'est parti pour les bons plans des Bauges. Mardi 1er septembre, rendez-vous à la librairie La Lanterne qui rugit à 18h30 pour rencontrer le groupe organisateur de la Marche des Partisans. La Marche des Partisans est une initiative de jeunes de la région qui vise à marcher, rencontrer et discuter, bref, à grandir ensemble. Ils souhaitent nous présenter leur semaine, leurs réflexions et entendre les vôtres. Pour cela, rendez-vous à 18h30 pour rencontrer le groupe organisateur qui présentera la marche des partisans. Repas partagé à 19h et débat à 19h30 intitulé « De la commune au communalisme, quel futur pour nos régions ?» À 20h30, projection du film « L'être aimé au Châtelard ». Ce film, en version originale espagnole, raconte l'histoire du réalisateur mondialement célèbre Esteban Martinez qui revient en Espagne pour tourner son nouveau film. Il en offre le rôle principal à une jeune actrice inconnue, sa fille, qu'il n'a pas vue depuis 13 ans. La jeune femme accepte cette formidable opportunité, mais sait qu'à l'occasion de ce tournage, elle va se confronter à un homme qu'elle n'a jamais pu considérer comme un père. Le poids du passé menace de rouvrir leurs blessures. Jeudi 3 septembre. La déchetterie mobile sera de passage à École de 9h à 12h30 et de 13h15 à 15h. Vous pouvez déposer vos déchets, comme en déchetterie classique, excepté les gravats, les végétaux et les déchets amiantés qui ne sont pas acceptés. Une zone de réemploi sera disponible pour les objets en bon état. Vendredi 4 septembre. Forum des associations à Saint-Jean-d'Arvais de 16h30 à 19h à la salle Claude Monin. C'est le dernier marché des producteurs au Châtelard de 17h à 19h30. Concert au chapeau du groupe Little Birds de la musique folk and soul à partir de 18h. À 20h30, théâtre d'impro au bistrot Vapeur à Chénal-et-Fras. À 20h30, à Cusy, projection du film La bataille de Gaulle, partie 1, L'âge de fer. Juin 1940, la France s'effondre et signe l'armistice. Au milieu du chaos, un homme refuse de céder. Seul contre tous, ce général inconnu s'échappe vers Londres pour sauver ce qu'il reste d'un rêve, la liberté. Sans armée, sans appui, sans espoir, mais avec une folle conviction, la France, sa France, n'a pas déposé les armes. Il tente un ultime pari, convaincre le monde que la bataille de France n'est ni terminée ni perdue. La réalité est têtue et lui donne tort. Mais peu à peu, se lèvent autour de lui en Angleterre, en France et en Afrique des résidents de l'ombre, des lycéens révoltés, des soldats déterminés. Leur foi, leur audace, leur rage de liberté défient l'histoire qui semblait pourtant écrite d'avance. Après cette première partie, la deuxième partie « J'écris ton nom » sera diffusée le dimanche 6 septembre à 18h. Samedi 5 septembre, dernier marché de producteurs au chef-lieu d'Arrit de 8h à 12h30. Forum des associations à Albi-sur-Chéran de 9h à 12h30 à la salle Plein Palais. Venez découvrir et écouter les sonorités majestueuses des cors des Alpes. Plongez dans l'univers, l'histoire, la fabrication et le fonctionnement du plus long instrument en bois du monde avec le groupe Encore en Chœur. Essayez-le et restez bluffé devant la sonorité magique de la combe de la Doria. Pour cela, rendez-vous sur le site des Trois Sapins de 15h30 à 17h30. Dimanche 6 septembre, à 18h, à Cusy, projection du film La bataille de Gaulle, partie 2, J'écris ton nom. Pour ceux qui voudraient sortir du massif, le 5 septembre, bourse au vélo organisée par Rouleco, place des Arts à Crangevrier. Vous souhaitez vendre ou acheter un vélo, c'est le moment, c'est la rentrée. Dépôt des vélos à partir de 7h30, vente de 10h30 à 14h30. Tous les vélos sont diagnostiqués par les bénévoles de Rouleco avant la mise en vente. Il n'y a pas de frais de dépôt, mais l'association garde 10% du prix du vélo. en cas de vente. Samedi 5 septembre, marché des potiers de Rumilly de 9h à 18h sur le parvis des Quais des Arts, place d'Armes. Cette année, 25 potiers et céramistes seront réunis autour du thème « Offrez-moi des fleurs », mettant à l'honneur la rencontre entre céramique et art floral. Un food truck sera également présent pour proposer des plats sucrés et salés. Dimanche 6 septembre à 16h, le parvis du Brise-Glace se transforme en dance floor pour un concert gratuit par les DJ en herbe issus du programme d'initiation au mix du Brise-Glace. Petite restauration sur place. 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
1: Et Catherine.
0: Et bonjour Jean-Claude.
1: Bonjour Catherine.
0: Comment ça va?
1: Ça va pas mal.
0: Bon.
1: Il vaut bien, ça va bien comme ça, voilà.
0: D'accord. Jean-Claude, tu as glané une histoire racontée par une femme de Savoie, Claudia Faux-Poret, et que tu as retranscrite en patois.
1: Oui, alors la Claudia, comme on l'appelait, elle a beaucoup travaillé la question des petites histoires. Elle a fait un petit cahier et son fils me l'a prêté. Donc il y a des histoires qu'on va reprendre au fil des enregistrements. Et elle s'appelait la Claudia Vincent. Elle habitait à Matassine, ses parents, Vincent. Vincent, c'est un nom de Villarcher.
0: Oui.
1: Vaugland, beaucoup de Vincent.
0: C'est là qu'il y a une brasserie, on va faire une publicité.
1: Chez Vincent, chez Vincent.
0: Casse-croûte duo de chez Vincent.
1: Oui, elle est... Il y a beaucoup qui vont acheter du pain, mais c'est du liquide.
0: Ça donne soif.
1: Oui, donc la Claudia racontait l'histoire dans le car quand ils faisaient les sorties du club des aînés, quoi. Tu vois.
0: D'accord.
1: Voilà. Bon, alors, on y va, alors.
0: Eh bien, on est parti. Montons dans le bus.
1: Alors, ça s'appelle Sevriev. Le turc, j'ai mis ça tournait. Djelte, dans le temps. Les distractions étaient rares. Joson et Fanfouet, Atédjé vont la vogue d'onflant de l'autre. Alors, ils faisaient un peu toutes les vogues. Ouais, parce que... Peu parlant à oui les autres, pour parler avec les autres, et trinquant en même temps, peut trinquer en même temps. On canon de sait, on canon de lait, et la babelle avant bière. Alors, ils buvaient pas, mais et la babelle, ça veut dire, après, ça... Ça voilà. Parlait bien quand j'avais pas mal bu des canons.
0: Que l'abus d'alcool est dangereux pour la santé.
1: Ah oui, ça c'est sûr. Voilà. Alors, pourquoi pour n'avouer à la sait, pour couper un peu la soif, Yayev de bognettes bien bonnes, il faisait des bognettes bien bonnes, et peu fort d'échèdre, pour faire descendre des bognettes, le bourru, c'est le vin bourru, qui sort du pressoir.
0: Oui.
1: Peut penser à Tchoko pour éviter de s'étrangler, sans choquer ça.
0: La bonne raison.
1: Alors, nous trouvons Joson qui m'échève à flécher, Joson commençait à pencher. Fanfouet tenait bien. Mais l'année arrivait, la nuit arrivait. Joson, il faut pesso à rétro, il dit Fanfouet. Ouais, encoyons, le dernier, il dit, encore un, le dernier. Bon. Et puis, ils partent, alors, ils prennent le chemin du retour. Le vecchia muedo, très peu de vent, doux peu d'arrière, toi. Donc, ça tanguait quand même pas mal. L'année est tombée, la nuit était tombée. Tout d'un coup, Joson s'arrête. Il dit, Fanfouet, Ah oui, non, ils n'étaient pas partis encore. Il dit, Fanfouet, faut s'enalo. Il y en a deux, ils mettaient de la route et ils vont nous attaquer. Il y en a deux au milieu de la route qui vont nous attaquer. Alors, Joson, il guette à biais. Alors, il dit, non, il n'a statue. Alors, il dit, n'a statue, mais de qui? De qui? Alors, il répond, il n'a statue de mon chou Galilée, dit Fanfouet. Et, alors, il dit, oui. Et qui touche au monsieur Galilée? Qui c'est ce monsieur Galilée? L'ancien maire de la commune? Et c'est l'ancien maire de la commune? Alors l'autre, il répond. De Dieu, Joson, qu'est-ce que tu as appris à l'école? Qu'est-ce que tu as appris à l'école? Et le premier homme qui trevoque la terre à Vrayev. Alors Joson, il s'arrête. Il se gratte la sec et il peut aider. Si tu comprends bien, il le premier homme qui apprend la couette. C'est le premier homme qui a pris la cuite. Et parce qu'il avait la tête qui tournait.
2: Ben oui, donc alors que c'était le premier homme qui, avec Copernic, qui avait découvert que la Terre tournait. Ah ben oui, pauvre. Ah là là.
1: Alors, histoire racontée par la Claudia Fauporet, et j'ai, qui est réécrite avec elle, elle en patois. Voilà.
2: Ça, c'est culturel quand même, tu vois, les sorties,
1: oui, oui.
2: Finalement.
1: Oui, il y en a deux, trois qui sont un peu justes, mais bon, des histoires. Mais on aura l'occasion d'en relire d'autres.
2: Ah bah oui, voilà. Avec plaisir. Ouais. Elle les inventait, en fait. Cette femme, elle les inventait, ces histoires ou
1: Non, c'est des histoires qui se racontaient, mais après, ouais. Elle les remettait en patois.
2: Ouais, donc c'était une tradition orale comme ça.
1: Ouais, donc bon, là, tu vois, le cahier, il est là, il y en a qui sont écrites en patois. Il y en a beaucoup qui sont en français.
2: D'accord.
1: Mais bon, elles ne sont pas toutes exploitables pour nous, mais on verra bien.
2: Bah, tu referas une sauce.
1: Voilà.
2: Et la dernière fois, on avait commencé à parler d'expressions qui qualifiaient des gens selon leurs attitudes, leurs comportements.
1: Oui.
2: Et je crois qu'il nous en restait quelques-unes à découvrir avec toi.
1: Oui.
2: Notamment... une qui parle d'une femme. La femme qui ne fait rien de bien. Ah ben ça, par contre, la conjugue, elle sonne toujours aussi bien. Hein ? On va la laisser chanter. Séance coup.
1: La pendule, ouais.
2: L'horloge. Magnifique.
1: Voilà.
2: Donc.
1: Alors, une femme qui ne fait rien de bien.
2: Ça n'existe pas déjà.
1: Ça n'existait pas, les femmes, elles faisaient tout à l'époque.
2: Mais même aujourd'hui, en fait, Jean-Claude, ouais. On va juste dire ce mot-là comme ça pour rire, mais...
1: Non, mais oui. Donc, alors, on disait, Stasike, celle-là, il n'a sans venu là. Sans venu là. Alors, bon, moi, je me rappelle, il y avait des gens, là, de la ferme un peu plus haute chez nous. Le fils, il disait toujours à sa mère « sans mioul » et il l'appelait « sans ».
2: Bah d'accord.
1: Voilà, c'était pas poli quand même. Hein.
2: Bah non.
1: Ouais. C'était la fine. Voilà.
2: Après, quelqu'un qui est toujours en train de se plaindre.
1: Alors, Shoike, celui qui se plaint, il y en a, ils ont toujours quelque chose qui va pas. Alors, on disait « Shoiton plaignaré ». Plaignaré, ça vient de « plaindre ». Alors, voilà. Après, il y avait Santaré, c'est quelqu'un qui se vante beaucoup.
2: D'accord.
1: Donc, il y en a qui se plaignent, il y en a qui... Et on avait aussi un petit dicton, Plaignaré vaut mieux que Santaré. Quelqu'un qui se plaint...
2: C'est mieux que
1: quelqu'un...
2: Qui se vante.
1: Qui se vante.
2: C'est voilà. Un peu peste et choléra. Mais bon... D'accord.
1: Voilà, plaignarez vos mecs sans tarés. Ça se disait souvent. Ouais.
2: D'accord. Quelqu'un qui peut évoluer et niais.
1: Oui, ben alors ça s'adressait surtout à des jeunes là, qui avaient bien grandi. Quand on disait Shoike est ton grand badjan.
2: D'accord.
1: Un badjan, c'était pas trop évolué, quoi. Ouais.
2: Ouais. Ouais.
1: Un peu niais, quoi. Du badjan. Moi, je disais les jeunes, mais il y en avait d'autres aussi. Dans les vieux, il y en avait aussi des qui étaient un peu comme ça.
2: D'accord. Ouais. Et puis, oui.
1: Deuxième édition.
2: Bah oui, elle est forcément à l'heure. Quelqu'un qui boite ou qui marche mal.
1: Et ouais, là, il y en avait beaucoup parce que dans le temps, il y avait beaucoup d'accidents. Hein, il n'y avait pas beaucoup de machines.
2: Ouais.
1: Mais bon, il y en a qui avec les bœufs. Ça démarrait d'un seul coup. Donc, il y en a qui étaient blessés. Il y a beaucoup.
2: Ouais,
1: à la montagne, c'était un lieu où, avec les bois qui partaient, ça tombait, ça d'un coup d'œil.
2: Ouais,
1: il y avait beaucoup d'accidents. Alors, il y en a beaucoup qui étaient estropiés,
2: ouais.
1: Qui boitaient, voilà, qui marchaient mal. Alors, et qui ont ton gambiotu. Gambiotos, gambe, ça vient de jambe.
2: Oui.
1: Gambioter, c'est avoir une jambe. Une jambe folle ou qui
2: boite.
1: Ne marche pas comme il faut.
2: Alors, pour terminer, magnifique encore, une femme à histoire, une commère.
1: Ah oui, il y en avait. Moi, je me rappelle, il y en avait une qui arrivait, elle venait boire le café l'après-midi. Puis à force de dire des choses sur les uns, sur les autres, ça s'envenimait après.
2: Ben oui.
1: Parce qu'après, elle arrivait pas à se faire foutre dehors, mais presque. Autant. Alors, quand on les voyait, celles-là, des femmes à histoire, on disait, Slazike est en trouble son. Trouble, ça vient de troubler.
2: Oui.
1: Troubler, d'accord. Donc, elle va troubler l'ambiance, ouais. Tu vois. Voilà.
2: D'accord.
1: Trouble son.
2: Ouais, il y a des hommes aussi, hein.
1: Oui, certainement. Ouais. Ça, c'est ma mère qui disait ça. Ma mère était de la Haute-Savoie.
2: Ouais.
1: C'est un terme de là-bas, de la Haute-Savoie. Trouble son.
2: D'accord.
1: Oui.
2: Mais écoute, on a encore enrichi notre vocabulaire.
1: Oui.
2: On va essayer de pas trop se vanter de ça, hein.
1: Non. Non, c'est sûr que maintenant bah, on a plus c'est difficile de ces qualificatifs comme ça, quoi. On les emploie plus puisque on parle plus peu à toi.
2: Ben, c'est ça.
1: Ouais.
2: Ben, Jean-Claude, merci beaucoup.
1: Merci à toi, Catherine.
2: Et à la prochaine fois.
1: À la prochaine.
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1: Ainsi débute la troisième et dernière partie de ce chapitre de Musicine Kino qui se plonge dans la carrière de James Horner. Nous avons commencé notre bascule dans le second millénaire la dernière fois et continuons avec un western sorti en salle en 2003 et réalisé une fois de plus par Ron Howard, The Missing. On y retrouve Cate Blanchett et Tommy Lee Jones. L'une est Maggie, mère de deux filles qui luttent pour maintenir son ranch et se former comme médecin au milieu des hommes rudes du Nouveau-Mexique. L'autre est Samuel, son père, qui l'a abandonnée lorsqu'elle était encore jeune pour vivre avec les natifs. Les deux vont devoir surmonter leurs différences et animosités afin de sauver l'aîné de Maggie qui s'est faite enlever par un gang d'Apaches renégats afin d'être vendue au Mexique comme prostituée.

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2: Plus de sa panoplie habituelle et la reprise de plusieurs thèmes déjà bien utilisés dans sa filmo, le compositeur utilise, et c'est ce qui m'intéresse le plus dans cette BO, des chants natifs américains, notamment dans le morceau qui va suivre, construit comme une montée en puissance spirituelle.

0: Il s'agissait de A Curse of Ghosts, composé par James Horner pour le film The Missing de Ron Howard. En 2004, il va composer la musique de Troy, que réalise Wolfgang Petersen, et qui est tout bonnement une adaptation de l'Iliade d'Homère, l'auteur grec, pas l'américain obèse, et de Post-America de Quintus Smilnaeus. On retrouve donc la même histoire avec les mêmes personnages, une épouse malmenée qui fiche le camp avec un autre, un mari en colère, des Grecs avides qui profitent de la situation pour lancer une guerre, et des Troyens qui, dans leur arrogance, pensent pouvoir leur résister. Les dieux sont effacés de l'équation, et on assiste à une tentative d'humanisation émotionnelle des héros, mais c'est sans doute une erreur dans un film qui se centre beaucoup sur les scènes d'action.
1: To Sparta, they'll kill you. Then I'll die fighting. Oh, when that sounds heroic to you, doesn't it? To die fighting. Tell me, little brother, have you ever killed a man?
2: No.
1: Ever seen a man die in combat?
2: No.
1: I've killed men. And I've heard them dying, and I've watched them dying, and there's nothing glorious about it. Nothing poetic. You say you want to die for love, but you know nothing about dying, and you know nothing about love.
2: All the same, I go with her. I won't ask you to fight my war.
1: You already have. For Troy!
0: Horner entre en scène en fin de production et vient remplacer Gabriel Yared, auteur des musiques de films aussi différentes que Le Patient Anglais, Gandahar et Tati Daniel, mais dont la partition a été refusée. Horner n'a donc que 3 semaines pour mettre en musique un film de près de 3 heures. Mais bon, c'est pas comme si c'était la première fois. L'intérêt principal de cette BO est l'utilisation des chœurs traditionnels féminins de Bulgarie, aussi appelés le mystère des voix bulgares, ainsi que la voix de Tania Tsarovska, comme leitmotiv de la cité troyenne et ses enfants. Le film se concentre sur le parcours d'Achille, sous les traits de Brad Pitt, et culmine dans la scène de combat singulier qui l'oppose à Hector, prince de Troie, incarné par Eric Bana. J'ai choisi pour vous 3 morceaux qui illustrent des passages en marge de ce combat et s'intéressent aux héros troyens avec Hector's Suits Up, Hector's Farewell et Hector's Funeral.

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1: Nous venons d'écouter trois morceaux tournés vers le personnage d'Hector dans le film 3 réalisé par Wolfgang Petersen en 2004. J'aimerais maintenant explorer trois partitions que James Horner composa à 4 ans d'intervalle et qui ont pour point commun d'être résolument tournées vers la nature avec un N majuscule. Le premier est The New World que réalise Terrence Malick en 2005 et qui raconte l'histoire plus ou moins romancée de la jeune Pocahontas, une native américaine du début du XVIIe siècle. Sa rencontre avec les colons anglais, de ce qui deviendra bientôt la Virginie, ses relations avec ces mêmes colons, sa visite de la cour britannique et finalement sa mort.
2: Did you find your Indies, John? You shall.

0: We may have sailed past them.
1: Koryonka Kilcher interprète brillamment la native, épaulée par Colin Farrell et Christian Bale, dans ce film d'une beauté saisissante. Il s'agit néanmoins d'un souvenir douloureux pour Horner, car les constantes coupes et recoupes au montage imposées par Malick, il est bien connu pour ça, finissent par faire sauter une bonne partie de la musique originale. Dans le morceau qui suit, Horner développe, autour de son d'oiseau, son thème pour les nouveaux mondes, celui que les colons découvrent et celui que Pocahontas découvrira plus tard dans le film.

c'était The New World pour le film éponyme de Terrence Malick. Le second film pour lequel James Horner se tourne vers la nature est Apocalypto, réalisé par Mel Gibson en 2006. Gibson nous plonge dans la Mésoamérique du début du VIe siècle en suivant le parcours d'un jeune chasseur de la jungle enlevé par des Mayas pour être sacrifié, mais qui s'échappe pour sauver son épouse enceinte et leur jeune fils. À travers les yeux de Pat de Jaguar, on assiste ébahi à la reconstitution d'une cité Maya sur le déclin, juste avant l'arrivée des premiers Espagnols. Comme dans Braveheart, les conditions historiques sont tordues pour satisfaire à la dramaturgie, mais on peut tout de même saluer la décision du réal de ne tourner qu'en ancienne langue maya avec des acteurs et actrices du cru. Horner utilise de nouveau les sons d'oiseaux, mais surtout les plaintes lancinantes de Rahat Fateh Ali Khan et les chants gutturaux de Terry Edwards pour nous plonger dans cette fresque aussi belle et violente que la jungle sauvage. Voici From the Forest, suivi de Tapir Hunt.

0: C'était les voix d'Apocalypto de Mel Gibson avec From the Forest et Tapir Hunt. Pour la dernière BO de ce triptyque sauvage, James Horner travaille de nouveau avec James Cameron pour Avatar, sorti en 2009. Une révolution visuelle et technologique pour le cinéma, Avatar nous raconte l'histoire d'un peuple extraterrestre, les Na'vi, vivant sur la lune Pandora et qui lutte contre la destruction de leur mode de vie en harmonie totale avec la nature par des humains en quête de ressources minérales précieuses. L'atmosphère étant fatale pour les humains, ceux-ci ont conçu des corps hybrides Na'vi, génétiquement fabriqués, qu'ils peuvent contrôler à distance mentalement, comme si leur conscience y était projetée, les utilisant comme des avatars. C'est le cas de Jake, un marine paraplégique, qui découvre avec nous la culture Na'vi sous la houlette de la princesse Neytiri.
1: Hey, slow down. Wait up, I just want to say thanks for killing those things. Ah! Damn!
2: Don't thank. You don't thank for this. This is sad. Very sad only.
1: Okay, I'm sorry. Whatever I did, I am sorry.
2: Well, this is your fault. They did not need to die.
1: My fault? They attacked me. How am I the bad guy?
2: Your fault!
1: Hey, woo.
2: Your fault. You're like a baby, making noise, don't know what to do.
0: Tout ça finira bien sûr par tomber amoureux, suivi d'une guerre ouverte, de l'expulsion des humains et du transfert définitif de Jake dans son corps Na'vi. Horner se lance dans le projet avec un budget conséquent et tout le temps dont il a besoin. Il y aurait travaillé 16 heures par jour pendant 18 mois. On assiste donc à la quintessence de toutes ses recherches musicales, autant des instruments et voix ethniques, depuis le début de sa carrière, avec ses instruments fétiches bien sûr, mais aussi un chœur qui ne chante qu'en langue Na'vi, inventé spécialement pour le film. Il travaille également avec l'ethnomusicologue Vanda Bryant afin de créer de toute pièce une culture musicale digne des enfants de Pandora et écrit sa partition comme une confrontation et un entremêlement des musiques humaines et Na'vi. Ainsi qu'il en est dans The Destruction of Home Tree qui va suivre.

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1: Vous écoutiez la musique du film Avatar de James Cameron sorti en 2009. Dans ce chapitre de Musicine Kino consacré à la musique de James Horner, son compositeur. Si vous avez écouté ce chapitre en entier, ou si vous connaissez bien l'œuvre de James Horner, vous avez sans doute remarqué en fin de morceau une série de quatre notes répétées à plusieurs reprises. Il s'agit là d'un motif récurrent dans sa musique que Horner utilise afin de souligner un danger apparent ou sous-entendu. Il est communément appelé le motif du danger pour cette raison et représente une des nombreuses autocitations que le compositeur utilisera pendant toute sa carrière, dont le motif du génie intellectuel que j'ai cité dans la deuxième partie de ce chapitre. Ce motif du danger, probablement récupéré à Wagner ou Rachmaninoff, est un élément distinctif de la musique de Horner, tout autant que la flûte japonaise shakuhachi, ou son utilisation d'instruments ethniques, ou encore son approche émotionnelle de l'écriture pour l'écran blanc. Notre voyage dans les partitions naturalistes nous a fait faire des petits bonds dans le temps, et je vais donc revenir quelques années en arrière en 2003, quand le réalisateur ukrainien Vadim Perelman adapte un roman de Andrei Dubus III intitulé « House of Sand and Fog ». La maison en question est au centre des attentions de Kefi qui en a hérité, mais s'en est fait expulser pour non-paiement de ses taxes. Et de Massoud et sa famille, immigrants qui ont fui l'Iran et tentent de reconstruire leur vie en Californie.
2: We've sent many notices. Now the house is up for auction starting tomorrow morning.
3: Auction? What are you talking about? Are you out of your mind?
1: L'américaine, incarnée par Jennifer Connelly, tente de récupérer sa maison d'enfance, tandis que Massoud, interprété par Ben Kingsley, tente de conserver la dignité de sa famille. Un adjoint au shérif local à la morale plutôt douteuse va faire basculer leur relation dans la tragédie.
4: For 4 years, we have lived a life which you could not afford, and spent almost everything to marry Sarai with a good family.
1: Le sable du titre représente un souvenir, celui d'une vie révolue et de la plage sur laquelle Massoud regardait son épouse et leur fils jouer lorsqu'ils vivaient encore dans leur belle demeure iranienne. Le brouillard, lui, représente l'état d'esprit dans lequel se trouve Kathy après avoir tout perdu. Horner utilise ces deux métaphores pour écrire une partition atypique dans sa filmo, dépourvue des grands thèmes habituels mais qui se construit jusqu'au grand final du film. Je vous propose d'ailleurs d'écouter l'avant-dernier morceau dans lequel tout le travail d'écriture de Horner se déroule sur 9 minutes. « We have traveled so far, it is time to return to our path ».

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1: Il s'agissait de We Have Traveled So Far, It Is Time to Return to Our Path, issu de la musique de House of Sand and Fog composée en 2003 par James Horner. Tout le long de sa carrière, Horner aura travaillé à plusieurs reprises avec différents réals, comme nous avons pu le voir tout au long de ce chapitre. Hanno, Gibson, Cameron, Howard, et sur la fin de sa carrière avec l'américain Antoine Fuqua sur deux films. Peut-être que leur collaboration aurait pu se prolonger, mais Horner décédera prématurément en 2015 dans un accident d'avion. Le premier film que le compositeur met en musique pour Fuqua est Southpaw, dont le budget est si mince que Horner décide de le faire gratuitement. Les deux hommes s'entendent parfaitement, et Horner accepte d'envisager d'écrire pour le prochain film de Fuqua un remake des Sept Mercenaires.
2: These men need inspiration. Inspire them. You are Goodnight Robichaud, after all. Ain't you?
1: Emballé par le projet, Horner écrit plusieurs morceaux à la seule lecture du scénario. Mais il décède pendant le tournage, et c'est son collaborateur Simon Franklin, avec l'aide de Simon Rhodes, qui complète la partition pour Fuqua.
3: You tell Bo, if he wants his town, come see me.
1: The Magnificent Seven, c'est l'histoire de villageois attaqués et raquettés par des bandits qui engagent une bande de mercenaires de tous horizons pour les défendre. Sept mercenaires, donc, interprétés par une belle brochette d'acteurs servis par une musique qui retourne aux grands élans aventureux et à la puissance émotionnelle qui ont fait une partie du succès de Horner. Je vous propose d'écouter The House of Judgment, qui commence par un thème lié à l'antagoniste principal, avant de se tourner vers le thème des mercenaires.

0: City House of Judgment, composé par James Horner et Simon Franklin pour The Magnificent Seven, dernier film mis en musique par Horner. C'est la fin de ce chapitre, et j'en profite pour remercier Raphaël Brusson et toute l'équipe de Radio Alto pour leur aide à la technique, ainsi que toutes celles et ceux qui m'ont prodigué leurs précieux conseils quant à la création du générique. 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Si vous avez envie d'en savoir plus sur Horner, je vous conseille l'excellent site jameshorner-filmmusic.com qui lui est consacré et qui m'a grandement aidé dans l'écriture de cette émission. Et afin de clore en beauté et sur une pointe plus joyeuse ce cinquième chapitre, plongeons-nous dans la musique d'un film de 1995 réalisé par Brad Sibbling et qui met en scène le fantôme d'un jeune ado qui hante un manoir avec ses oncles.
1: Salut. Oh zut! Pour une première impression, c'est raté. Quel idiot!

0: Ça va mieux?
1: Chérie? Chérie, qu'est-ce qui se passe?
2: Papa,
1: quoi?
2: Papa, j'ai vu un fantôme. C'est un vrai fantôme. C'est un vrai fantôme vivant.
1: Qu'est-ce que tu dis?
2: J'ai vu un fantôme. Il avait une tête, il était tout rond, il était tout blanc. Et on voyait au travers.
1: Chérie, attends une minute. Probablement
2: que... Papa, je t'en prie, ne pense pas que je suis aussi folle que j'ai cru que tu l'étais. Je te le promets, je...
1: Non. N'oublie pas que les fantômes ne peuvent pas te faire de mal, d'accord? Ce sont simplement des esprits qui n'ont pas achevé leur tâche sur Terre.
2: Mais...
3: Il s'agit de Casper, qui va bientôt faire la connaissance d'une ado interprétée par Christina Ricci, qui accompagne son parapsychologue de père, Bill Pullman, censé débarrasser la vieille demeure de ses revenants. Voici pour vous Strangers in the House, composé par James Horner. Je vous retrouve dans quelques temps pour un nouveau chapitre. D'ici là, portez-vous bien et à bientôt dans Musicinkino.

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0: 16h pile, on arrive dans le métro en repérage.
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0: 17h03, on se balade dans le 11e arrondissement de Paris.
1: 17h03, il est temps de parler.
0: 18h, on mange un McDo.
1: 18h, c'est l'heure du cinéma.
0: 19h, première équipe. Paul et moi, on va sur les rails du métro. Samine et Mathieu montent à garde.
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0: 19h50, on arrive à la station Saint-Martin.
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0: 20h, on explore la station.
1: 20h, c'est l'heure du journal avec Gilles Boulot.
0: 21h, on vadrouille dans les locaux abandonnés.
1: 21h, c'est le début de Pretty Woman.
0: 22h, nous sommes sur le point de quitter les lieux.
1: 22h, c'est la bulle de l'éponge Spontex.
0: 22h07, nous évitons de justesse le métro rempli de flics et de gendarmes.
1: 22h50, fin du film.
0: 22h50, direction Notre-Dame.
1: 23h, je me surfe sur Internet.
0: 23h, on monte par effraction. 23h17, on se fait poursuivre par des moines.
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0: Minuit, je pose le drapeau de la France au sommet de Notre-Dame de Paris.
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0: Minuit 20, nous redescendons par les quais de Seine. On tombe sur une caisse de Hendek. Je démonte la plaque, on se barre avec.
1: Minuit 20, je rentre à ma maison.
0: 1h du matin, on stunt dans la Seine, gyrophare allumé.
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1: Vous êtes bien à l'écoute de RFI. Il est 17h à Paris, 15h en temps universel et 11h à Caracas. Le journal vous est présenté par Karine Bellicha. Bonjour Karine.
2: Bonjour Caroline, bonjour à tous. À la une, le casse-tête iranien de Donald Trump, toujours tenu en échec, incapable de faire plier Téhéran. Après un mois de pause, Washington a repris les frappes et tente de convaincre ses partenaires de l'intérêt d'étrangler économiquement le régime. Mais la Chine s'oppose à cette stratégie. Nous irons aussi à Caracas, où la présidente Delcy Rodriguez défend un accord pétrolier jugé historique, signé vendredi avec Washington, mais des voix se font entendre au Venezuela, dénonçant une mainmise américaine de plus en plus grande sur le pays. Et puis nous irons sonder le moral des enseignants français. C'est leur entrée aujourd'hui, avant celle de leurs élèves demain. Après un mois d'accalmie, les frappes américaines ont donc repris en Iran, bombardant l'île de Larak située dans le détroit d'Ormuz, affirmant que les gardiens de la révolution s'apprêtaient à lancer des roquettes. Téhéran fait état de 2 morts et plusieurs blessés, sans indiquer s'il s'agit de civils ou de militaires. Abla Junaidi, au cœur de l'escalade encore, Ormuz.
3: L'Iran et les États-Unis renouent avec les frappes directes après un mois d'accalmie. Dimanche, Washington a revendiqué d'abord une attaque contre des lanceurs iraniens sur l'île de Larak. Selon le centre de commandement américain, il s'agissait d'empêcher de nouvelles attaques contre le transport maritime commercial dans le détroit. Bilan de ces frappes, d'après l'Iran, 2 morts et plusieurs blessés. En riposte, Téhéran affirme avoir lancé des missiles balistiques et des drones contre des installations militaires américaines en Jordanie et aux Émirats arabes unis. Abu Dhabi dénonce une escalade dangereuse. Les gardiens de la Révolution font aussi savoir, je cite, qu'un super pétrolier voyou a heurté 2 mines navales, ce que les États-Unis démentent. Difficile de confirmer les images qui circulent autour de cet incident. La guerre de l'information se poursuit, en tout cas autour du Détroit. Hier, le président américain a fait circuler une vidéo à l'authenticité douteuse, probablement générée par intelligence artificielle. Elle montrerait censément la mise en miettes, je cite, de l'île de Karg, une île qui sert de point de départ pour les exportations de pétrole iranien, ce que dément Téhéran, mais aussi une source dans l'administration américaine à l'agence Reuters.
2: En représailles, l'Iran a attaqué avec des missiles balistiques et des drones des installations de l'armée américaine en Jordanie et une base aux Émirats arabes unis. De la situation en Iran, il en sera question à Bishkek, dans la capitale du Kirghizistan. Le président Massoud Pezeshkian a fait le déplacement autour des présidents russes, Vladimir Poutine et chinois Xi Jinping, des dirigeants asiatiques et eurasiatiques réunis au sommet de l'Organisation de coopération de Shanghai, un groupe en plein essor, entendant contrebalancer l'influence occidentale. Malgré les multiples crises qu'il traverse, Claire Fage, la Chine s'y affirme aussi comme un partenaire économique incontournable de l'Asie centrale, au détriment de la Russie, l'ex-puissance tutélaire.
4: Xi Jinping a salué dès son arrivée dimanche l'âge d'or des relations sino-kirghizes et ce n'est pas qu'une formule. La Chine s'impose de plus en plus dans les économies d'Asie centrale avec des échanges qui ont franchi l'an dernier la barre des 100 milliards de dollars. On est encore loin des 1000 milliards de dollars échangés avec l'Asie du Sud-Est, mais l'Asie centrale est une des régions les plus dynamiques des nouvelles routes chinoises de la soie. Pékin y multiplie les infrastructures et expédie, en plus de ses produits manufacturés, ses minerais critiques et ses équipements militaires, en échange de métaux comme le cuivre et l'aluminium. La Chine y délocalise aussi son industrie. C'est en Ouzbékistan que le constructeur BYD a implanté sa plus grande usine de véhicules électriques hors de Chine. Pékin tente en Asie centrale de compenser le ralentissement des échanges avec l'Europe et les États-Unis en pleine guerre commerciale, tout en profitant de l'affaiblissement de Moscou dans son ancien fief depuis le déclenchement de la guerre en Ukraine.
2: Le G20 finance, réunion des grands argentiers des principales économies mondiales, se déroule aux États-Unis, en Caroline du Nord. Washington veut profiter de ce sommet pour renforcer sa guerre économique contre l'Iran. Donald Trump s'impatientant de plus en plus à l'approche des élections de mi-mandat. Les discussions se tiennent dans un grand complexe hôtelier américain au pied des Appalaches, mené par le ministre des Finances en duo avec le patron de la Banque centrale américaine. Le locataire de la Maison-Blanche qui se félicite par ailleurs de l'accord conclu avec Caracas. Les États-Unis pourront extraire du pétrole du sous-sol vénézuélien pendant les 25 prochaines années, mettant ainsi la main sur 20% des ressources pétrolières du pays caribéen. Un accord qualifié d'historique par Donald Trump et par Delcy Rodriguez à Caracas, mais certains Vénézuéliens dénoncent une captation des richesses. Reportage d'Alice Compagnol.
5: Comment va être géré cet argent? Qui va s'en charger? Les mêmes corrompus qui ont toujours géré l'argent jusqu'ici.
6: Les 209 milliards de dollars de revenus annoncés par Delcy Rodriguez grâce à cet accord pétrolier n'ont pas rassuré Eduardo Pérez, un trentenaire d'opposition qui considère le gouvernement actuel illégitime pour signer un tel contrat.
5: Les États-Unis font du business avec un gouvernement qui n'a pas été élu démocratiquement. C'est un gouvernement qui remplace le précédent. D'ailleurs, nous sommes au bout du délai légal qui leur permet d'être au pouvoir. On aurait déjà dû voter.
6: Et cet accord fait aussi grincer des dents dans les rangs chavistes, cette idéologie héritée d'Hugo Chavez. Mario Silva est un militant de gauche et aujourd'hui, il est en colère.
7: Du fait de sa portée, de sa durée, de l'ampleur des ressources concernées et des bénéfices dont va profiter une puissance étrangère, cet accord est la pire trahison à la patrie de Bolivar et de Chavez.
6: Les détails de l'accord sont encore flous, mais la Constitution interdit qu'une partie du territoire vénézuélien ou que même ses hydrocarbures soient cédés à une nation étrangère. Comment Washington pourra donc disposer du pétrole vénézuélien? La question reste entière. Alice Campagnol, Caracas, RFI.
2: La glorification des criminels de guerre est contraire aux valeurs fondamentales européennes et n'a sa place ni dans l'Union, ni dans les pays qui aspirent à en devenir membres. Et déclaration sans ambiguïté de la commissaire à l'élargissement adressée à Belgrade, qui compte bien organiser les obsèques nationales à Ratko Mladic. Malgré son dossier de candidature à Bruxelles, l'ancien chef militaire des Serbes de Bosnie a été condamné pour génocide et crimes contre l'humanité, notamment pour le massacre des Bosniak de Srebrenica. Il est mort jeudi dernier en détention à La Haye. La Suède a déjà fourni à la France 2 avions de surveillance aérienne. Cette fois-ci, Paris va livrer 4 frégates à Stockholm pour plus de 4 milliards d'euros. Ces navires de guerre permettant notamment de déployer des forces spéciales ainsi que des drones sur fond de menaces russes croissantes sur le continent. Plus de 850 000 enseignants français ont retrouvé leur salle de classe aujourd'hui avec un moral au plus bas. 76% d'entre eux se disent inquiets pour l'avenir du système éducatif et 71% déclarent ne pas se sentir respectés ni reconnus dans leur métier. Le salaire des enseignants s'impose comme un sujet de tension majeure en raison du grand écart entre la moyenne officielle de 3 000 euros net par mois annoncée par le gouvernement et le sentiment de déclassement salarial dénoncé par les syndicats. Sophie Vénétité est secrétaire générale du SNES-FSU, syndicat majoritaire du secondaire. On l'écoute.
8: Le déclassement salarial des enseignants est avéré. On sait qu'aujourd'hui, un enseignant qui est cadre A de la fonction publique gagne 900 euros de moins que les autres cadres A de la fonction publique. Ça, aujourd'hui, c'est une réalité. On sait aussi que les enseignants ont perdu près de 15 à 25% de pouvoir d'achat en 20 ans. Donc, la réalité de ce déclassement est avérée. Il va falloir enfin que ce gouvernement, dans le budget 2027 ou les candidats à l'élection présidentielle, y répondent clairement. Dans les classements internationaux, les enseignants français sont clairement les derniers de la classe en matière de salaire ou dans le peloton de fonds. Et ce qui est certain, c'est que ça pèse sur l'attractivité de nos métiers parce qu'aujourd'hui, on est un métier qui est mal payé, qui n'est pas bien reconnu dans la société. Les politiques qui ont été menées par Emmanuel Macron ont été un échec et n'ont pas permis de revaloriser les enseignants. Il n'y a pas eu de mesures fortes et aujourd'hui, la question des salaires est vraiment l'urgence et la priorité.
2: Sophie Vénétité du SNES-FSU, syndicat majoritaire du secondaire, interrogée par Laurence Théo. Plus de 2500 bâtiments enfin ont été détruits au Népal. Premier début de recensement des dégâts matériels effectués grâce aux images satellites de l'Observatoire européen Copernicus, soit les deux tiers des bâtiments situés dans les zones dévastées par la crue gigantesque de mercredi dernier. Et en plus des 954 morts déjà recensés, 4400 personnes sont encore portées disparues. Voilà, c'est la fin de ce journal. Tout de suite sur le Pont des Arts avec vous, Nathalie Amar, et on va parler littérature, Nathalie.
9: Absolument, merci beaucoup Karine Bellicha. C'est la rentrée sur le Pont des Arts avec Hemneboum.
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0: moutons. Les cabas, ils sont trop lourds.
1: Allez, monte dans la voiture.
0: Regarde, ouais, Bill, elle s'en va.
1: Monte, Bill, elle monte. Hey, Atmen. Allez, monte. Allez, on y va.

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2: Bonjour à toutes et tous et bienvenue dans l'agenda de Radio Alto. C'est parti pour les bons plans des Bauges. Mardi 1er septembre, rendez-vous à la librairie La Lanterne qui rugit à 18h30 pour rencontrer le groupe organisateur de la Marche des Partisans. La Marche des Partisans est une initiative de jeunes de la région qui vise à marcher, rencontrer et discuter. Bref, à grandir ensemble. Ils souhaitent nous présenter leur semaine, leurs réflexions et entendre les vôtres. Pour cela, rendez-vous à 18h30 pour rencontrer le groupe organisateur qui présentera la Marche des Partisans. Repas partagé à 19h et débat à 19h30 intitulé « De la commune au communalisme, quel futur pour nos régions ?» À 20h30, projection du film « L'être aimé » au Châtelard. Ce film, en version originale espagnole, raconte l'histoire du réalisateur mondialement célèbre Esteban Martinez qui revient en Espagne pour tourner son nouveau film. Il en offre le rôle principal à une jeune actrice inconnue, sa fille, qu'il n'a pas vue depuis 13 ans. La jeune femme accepte cette formidable opportunité, mais sait qu'à l'occasion de ce tournage, elle va se confronter à un homme qu'elle n'a jamais pu considérer comme un père. Le poids du passé menace de rouvrir leurs blessures. Jeudi 3 septembre. La déchetterie mobile sera de passage à école de 9h à 12h30 et de 13h15 à 15h. Vous pouvez déposer vos déchets, comme en déchetterie classique, excepté les gravats, les végétaux et les déchets amiantés qui ne sont pas acceptés. Une zone de réemploi sera disponible pour les objets en bon état. Vendredi 4 septembre. Forum des associations à Saint-Jean-d'Arvais, de 16h30 à 19h, à la salle Claude Monin. C'est le dernier marché des producteurs au Châtelard de 17h à 19h30. Concert au chapeau du groupe Little Birds de la musique Folk and Soul à partir de 18h. À 20h30, théâtre d'impro au bistrot Vapeur à Chénat-les-Fras. À 20h30, à Cusy, projection du film La bataille de Gaulle, partie 1, L'âge de fer. Juin 1940, la France s'effondre et signe l'armistice. Au milieu du chaos, un homme refuse de céder. Seul contre tous, ce général inconnu s'échappe vers Londres pour sauver ce qu'il reste d'un rêve, la liberté. Sans armée, sans appui, sans espoir, mais avec une folle conviction, la France, sa France, n'a pas déposé les armes. Il tente un ultime pari, convaincre le monde que la bataille de France n'est ni terminée ni perdue. La réalité est têtue et lui donne tort. Mais peu à peu, se lèvent autour de lui en Angleterre, en France et en Afrique des résidents de l'ombre, des lycéens révoltés, des soldats déterminés. Leur foi, leur audace, leur rage de liberté défient l'histoire qui semblait pourtant écrite d'avance. Après cette première partie, la deuxième partie « J'écris ton nom » sera diffusée le dimanche 6 septembre à 18h. Samedi 5 septembre, dernier marché de producteurs au chef-lieu d'Arit de 8h à 12h30. Forum des associations à Albi-sur-Chéran de 9h à 12h30 à la salle Plein Palais. Venez découvrir et écouter les sonorités majestueuses des corps des Alpes. Plongez dans l'univers, l'histoire, la fabrication et le fonctionnement du plus long instrument en bois du monde avec le groupe Encore en Chœur. Essayez-le et restez bluffé devant la sonorité magique de la combe de la Doria. Pour cela, rendez-vous sur le site des Trois Sapins de 15h30 à 17h30. Dimanche 6 septembre, à 18h, à Cusy, projection du film La bataille de Gaulle, partie 2, J'écris ton nom. Pour ceux qui voudraient sortir du massif, le 5 septembre, bourse au vélo organisée par Rouleco, place des Arts à Crangevrier. Vous souhaitez vendre ou acheter un vélo, c'est le moment, c'est la rentrée. Dépôt des vélos à partir de 7h30, vente de 10h30 à 14h30. Tous les vélos sont diagnostiqués par les bénévoles de Rouleco avant la mise en vente. Il n'y a pas de frais de dépôt, mais l'association garde 10% du prix du vélo en cas de vente. Samedi 5 septembre, marché des potiers de Rumilly de 9h à 18h sur le parvis des Quais des Arts, place d'Armes. Cette année, 25 potiers et céramistes seront réunis autour du thème « Offrez-moi des fleurs », mettant à l'honneur la rencontre entre céramique et art floral. Un food truck sera également présent pour proposer des plats sucrés et salés. Dimanche 6 septembre à 16h, le parvis du Brise-Glace se transforme en dance floor pour un concert gratuit par les DJ en herbe issus du programme d'initiation au mix du Brise-Glace. Petite restauration sur place. 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
1: Donc moi je suis Cassandra, je suis animatrice à Aillon Margeria Événements. Donc c'est une association qui propose des animations sur Aillon Margeria, la destination. Donc la station et puis Aillon Jeune.
2: Et là, on va voir ensemble la programmation de l'été, parce que tous les ans, Aillon Margeria Événements propose un programme d'animation. Alors j'imagine pour les touristes et pour les habitants des Bauges.
1: Complètement, oui.
2: Et est-ce que tu peux nous dire un peu ce qu'on va pouvoir retrouver semaine après semaine ?
1: Alors, toutes les semaines, vous aurez donc le lundi un accueil gourmand, donc un pot d'accueil pour souhaiter la bienvenue aux touristes. Le mardi, une enquête mystère sur le Sentier des Étoiles, donc c'est un espèce de jeu de piste pour animer le Sentier des Étoiles, un sentier à Aillon Margeria qui est assez intéressant pour ce qu'il a été créé. Le mercredi, la fabrique à cerfs-volants, donc création de cerfs-volants, un succès l'an dernier, donc on recommence. Le jeudi matin, vous aurez les Colympiades, donc c'est les Olympiades un peu remixées sur le thème Koh-Lanta pour cette année. Et les jeudis soirs, donc les jeudis découvertes, c'est la petite nouveauté de cet été. Donc l'idée, c'est de proposer quasiment chaque jeudi soir un atelier un peu différent. Donc vous auriez atelier nichoir à oiseaux, à la découverte des champignons, du planétarium, des balades comptées, enfin un peu de tout comme ça, les jeudis soirs de l'été.
2: Et alors pour tous ces événements récurrents, est-ce que les inscriptions sont nécessaires ?
1: Ça dépend des animations, donc vraiment sur le site tout est inscrit, donc c'est assez simple à retrouver. Oui ça dépend, n'hésitez pas à nous appeler si jamais vous avez le moindre doute, on répond toujours au téléphone, donc de ce côté-là aucun problème.
2: Et est-ce qu'il y a certaines de ces animations qui sont adaptées aux familles ou aux enfants ?
1: Complètement. Quasiment toutes sont pensées pour être adaptées aux familles et aux plus jeunes. Même les ateliers du jeudi soir sont complètement possibles pour quasiment tous les âges.
2: Donc ça va être récurrent sur les semaines de l'été. Ça commence quand ?
1: Ça commence la semaine du 6 juillet et jusqu'à la semaine du 30. Donc vraiment tout juillet-août.
2: Et alors, au-delà de ces animations qui vont être récurrentes et qui déjà proposent pas mal de sorties ou de possibilités pour les familles, j'imagine qu'il y a des événements un peu phares aussi qui vont rythmer l'été.
1: Donc oui, complètement. La saison commence avec les événements le lundi 13 juillet, donc avec un marché de producteurs, un repas dès 19h30 et un esprit festif 13 juillet, donc bal, feu d'artifice, voilà, pour le 13 juillet. Ce qui est assez marquant cette année aussi à Aillon Jeune, c'est qu'il y a le passage du Tour de France. Donc on animera le mercredi 22 juillet des petits stands, il y aura à boire, à manger, puis quelques stands d'exposants qui pourront vous présenter quelques activités, donc ça peut être assez sympa. Le 25 juillet, donc c'est un mercredi, vous avez Astro Aillon, donc sur le thème Cap sur les éclipses. Donc plusieurs petits ateliers qui s'enchaînent, destinés surtout aux enfants dans l'après-midi, sur les éclipses solaires et lunaires. Puis, au fil de la journée, des animations également pour les adultes, avec des spécialistes dans ce domaine. Et en fin de journée, planétarium, puis observation du ciel et des étoiles. Donc voilà pour le 25 juillet. Le 2 août, vous avez le fameux concours de bûcherons d'Aillon Margeria. Donc c'est une grande compétition, voilà, où plein de bûcherons s'affrontent. Vous avez également plein d'animations toute la journée pour les enfants, les parents, pour faire du passe-partout par exemple. Donc c'est une scie avec quelqu'un de chaque côté où vous pouvez vous affronter. Vous aurez un marché d'exposants, vous aurez plein de choses comme ça. Enfin vraiment une chouette soirée, enfin une chouette journée pardon pour le 2 juillet. S'enchaîne également le samedi 15 août les arts en fête. Donc là, toute l'après-midi, vous baladez dans la station avec plusieurs compagnies à différents endroits. Un programme est établi, mais après, vous pouvez vous sentir libre d'aller là où ça vous intéresse spécialement. Puis, soirée quiz et repas le soir, donc voilà, avec un petit concert. Donc, quelque chose dans l'esprit art de rue. Et la fameuse foire du 13 septembre qui clôt notre saison d'été avec donc la foire d'Aillon Jeune, des grandes marmites en fonte qui cuisent, un énorme marché et puis le pot-au-feu, voilà le repas de la foire.
2: Donc ça fait encore une très belle saison d'été.
1: Oui, complètement.
2: Pour les personnes qui souhaiteraient avoir soit le programme détaillé, soit savoir si c'est adapté, comment est-ce qu'on fait pour vous joindre ou vous rencontrer ?
1: On a un numéro de téléphone, le 06 38 52 22 38, pour nous contacter. On est également disponible par mail à animation@lesaillons.com ou sinon simplement vous pouvez également retrouver beaucoup de brochures dans les Bauges principalement chez plein de commerçants et de prestataires et sur le site web aussi de Chambéry Montagne où toutes les animations des Aillons sont référencées.
2: Et alors quand on parle des Aillons, la plupart des animations, qu'elles soient récurrentes ou ponctuelles, elles vont avoir lieu plutôt où ?
1: Alors c'est à deux endroits, donc ce sera surtout à Val d'Aillon, donc c'est Aillon Margergamil anciennement, donc la station, et plusieurs événements ont aussi lieu à Aillon le Jeune, donc le village.
2: Ok, donc là, si on gravite autour des Aillons, on pourra en tout cas retrouver ces animations-là.
1: Exactement, c'est complètement ça.
2: Et est-ce que vous avez des locaux ou des bureaux dans lesquels on peut vous rencontrer ?
1: On sera beaucoup sur le centre d'accueil donc de Val d'Aillon pendant l'été, notamment pendant toutes les animations. Donc si jamais vous avez des questions ou quoi, n'hésitez pas, on y sera au moins une fois par jour au centre d'accueil.
2: Merci infiniment, Cassandra, pour
1: ce grand plaisir.
2: Et bel été.
1: Merci beaucoup à vous aussi.
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C'est comme une claque dans le cœur, un arrêt brusque de ses battements, dans un cloaque où l'on se meurt, mais toujours seul, évidemment.

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0: Allez, c'est parti! Une, deux, trois, et oui, c'est parti! Bienvenue dans Karatoké, ton émission de chansons. Chantées avec le cœur, dans la joie et dans la...
2: bonne humeur!
0: Oh là là! On est à l'échrenne et on brise les chaînes. Non pas les chaînes IFI, mais les chaînes que tu as dans la tête. Celles qui te font croire que la musique enregistrée, figée, c'est uniquement ça, la musique. Mais en fait, la musique, elle est vivante. Elle est partout autour de nous, dans le vent qui souffle dans les arbres, dans le babillage des enfants. Ici, on chante en vrai pour réhabituer tes oreilles. Et ouais, c'est comme ça. Et elles sont bien vivantes, elles sont en forme. Margot, ça fait longtemps ? Merci d'être à la technique, tout va bien ?
3: Ouais, tout va bien et ça me fait plaisir aussi d'être à la technique.
0: Chloé, merci d'être venue. Désolée.
4: Avec grand plaisir.
0: Pour Karatoké 14.
4: Qu'est-ce que j'ai fait ?
0: Ah bah faut l'écouter. Toi t'as rien fait, mais nous on n'a pas été très cool avec tes choix
2: ouais,
0: et tes goûts
2: vrai.
0: Musicaux.
4: Ah vous m'avez remis des trucs contre la figure ?
0: Mais non, mais dans
2: ah
0: l'émission.
2: Non, mais tu te rappelles.
4: Dans l'émission où j'étais là, vous m'avez. Franchement, c'est vrai que tout le monde m'a dit ça. Tout le monde m'a fait ce retour-là et tout le monde s'est excusé.
0: Ouais.
2: Oui. Et puis on s'est auto-flagellé chez nous pendant au moins une semaine après.
0: Ouais. Franchement. Ouais. Alors du coup, je te propose de faire une émission un karatoké qui s'appellerait le jukebox à Chloé.
2: Où oui.
0: On ne chanterait que des chansons que tu aimes. Tu nous fais une liste de plusieurs chansons quand même qu'on puisse choisir une qui est dans nos capacités vocales. Et puis comme ça, tu pourras prouver à tout le monde que tes goûts musicaux sont éclectiques. Nous, on le sait parce qu'on t'entend aussi aux gens chanteurs.
4: Mais avec plaisir.
0: Mais voilà.
4: Mais je pense que la particularité, c'est que j'aime m'enfoncer pour détruire les gens et leur montrer que c'est possible d'aimer Dany Briand et d'avoir 37 ans et d'être magnifique.
2: Voilà. Bah oui, elle est magnifique. Elle a 37 ans. Dany Briand, on dira pas qu'il est
4: on
2: magnifique, mais
4: c'est conscrit,
2: on chantera ce que tu nous demandera.
0: Voilà. Par contre, tu nous fais une petite liste de plusieurs chansons qu'on puisse quand même un peu choisir aussi. Et comme ça, après, on expliquera dans tous les choix de chansons celles qu'on a retenues. Et toi, tu pourras dire à quel point tu aimes la variété française, anglaise, espagnole.
4: Mais avec grand plaisir. Et Lily m'a aussi envoyé un message pour s'excuser. C'est trop marrant. Alors là, je suis sidérée.
0: Bah, quand j'ai écouté l'émission, je me suis dit, on y allait quand même un peu fort.
2: Ouais, mais en fait, nous, on l'aime, Chloé.
4: Ouais. Ça m'a pas perturbée.
2: On l'aime comme elle est.
4: Ouais. Franchement, ça m'a pas perturbée.
0: Et Letty, merci aussi d'être venue. Dis-nous, est-ce que tu as bien pris toutes les pages de ta minute, Letty ?
2: Oui, et là, je les ai bien... Elles sont bien étalées, je ne taperai pas sur la table et tout va bien. Elle est là, la minute, Letty.
0: Ah ouais, on l'aime, mais c'était très drôle, ce
2: oui.
0: petit moment. Donc, je vous invite à réécouter Karatoké 14 pour comprendre toute notre petite introduction. On fait une petite dédicace à Anne, qui n'était pas dispo, elle bosse, et à Charlotte aussi.
2: Bah oui,
4: bien sûr.
0: Bon, reste plus qu'à te rappeler, cher auditeur, que tu es sur Radio Alto 94.8. Notre émission, c'est de la chanson. Un invité qui choisit le thème. Ah, comment ça, t'as pas compris le concept de l'émission ? Bon, bah Margot, balance le bref. Avec le petit résumé de la dernière émission, je pense que tout le monde va piger de quoi il s'agit.
1: Bienvenue dans le résumé de Karatoké. Attention, toujours à la tronçonneuse.
5: I'm broke but I'm happy, I'm poor but I'm kind, I'm short but I'm held.
0: Est-ce que déjà tu voudrais nous dire ton prénom ou ton nom d'emprunt si tu veux pas qu'on te reconnaisse?
5: Lily!
0: Bonjour Lily, bienvenue!
4: Et non, tu ne rêves pas réseau des Bauges, c'est
0: oh,
4: bien la Lily que tout le monde connaît.
5: Cause I've got one hand in my pocket and the other one's giving a high five.
0: Et du coup, le thème de l'émission, c'est sur les mains, c'est sur les poches, c'est sur les jeans ?
5: C'est sur... Bah, du coup, si on prend Hand in my pocket, ça
4: change
5: peut
4: pas
5: être...
4: le thème, s'il te plaît.
5: Ah ouais, merde.
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4: Je t'aime.
2: Mais non, mais tu vois là, tout ce que tu montes d'un côté et ce qui se passe de l'autre, tu vois.
4: Ouais, mais on a pas pris ton thème.
2: Mais merde, putain, vous m'avez pas dit le thème. Ah, 90.
3: C'est toi qui l'as choisi.
2: Les années 90. C'est juste ma génération, celle des milléniaux, ou plus communément appelée Y, et rien à voir avec le chromosome. Un vent de nostalgie.

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0: petit moment avant de se dire au revoir pour savoir comment ça s'est passé pour nos deux invités observateurs. Ils ont chanté un petit peu
1: gentiment.
0: Ce qui veut dire que est-ce que plus tard vous êtes prêts à prendre la place de Lily?
2: Bien sûr.
1: Il va falloir s'entraîner fort sous la douche, mais pourquoi pas, ouais.
0: Ouais, parce que t'as dit que tu chantais sous ta douche, mais là il y avait pas d'eau qui tombait, je t'ai entendu chanter.
1: Ouais, j'ai fait l'effort. Ah. C'est toujours moins impressionnant quand t'es accompagné.
0: Eh ben
3: sous la douche ou.
0: Et toi Lou, est-ce que ça te dirait d'être notre invité un jour?
3: Ouais, Lou. Lou, c'est bon, elle est partie, elle vient avec nous là, c'est bon.
0: Trop bien.
3: Elle est dans le monde dans le train.
0: Ah bah super.
4: Petit colibri des Bauges, tu peux venir à Radio Alto et prendre ta part dans l'émission. Bisous!
0: Eh bien, c'était le bref de l'émission et je dois vous confier quelque chose. Je crois que ça a été le bref le plus difficile à faire. Tellement il y avait tant de moments rigolos qui auraient
3: pu... matière.
0: Ouais.
3: Ah non, mais c'est dingue.
0: Charlotte, elle m'a dit, tu dépasses pas 3 minutes, sinon c'est trop chiant. Ça fait 4 minutes, mais en fait, j'arrivais plus à couper.
3: Je te rassure, je le trouve pas du tout long.
0: Ah ouais?
3: Non. Je trouve qu'il passe trop bien. Ouais.
0: Si tu veux réécouter nos émissions, c'est super fastoche. Tu vas sur radioalto.info, rubrique nos émissions, rubrique.
5: Karatoké.
0: Et là, tu choisis, parce qu'on en est à la 15e, donc tu commences à avoir un choix assez.
5: Voilà, bah, tu fais 1, 2, 3, 4, 5, 6, 7, 8, 9, 10, 11, 12, 13, 14 et bientôt 15.
0: Eh ouais. Et du coup, le concept, tu l'as compris, on a un invité qui choisit un thème et nous allons découvrir la voix de notre invité directement en chanson avec sa première chanson. Qui va bientôt prendre le micro.
3: Elle s'installe.
0: Est-ce que notre invité... C'est tout bon?
3: Punaise.
0: Ah, un petit signe de tête, donc vous savez que c'est une fille.
3: Ah ouais, mince.
0: Oh, c'est pas grave. Spoiler. Il l'aurait vite entendu, je pense.

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1: On va inviter notre invité à venir nous rejoindre.
2: Ouais, passer le mur du song.
0: Ouais. Ah bah là, oui, le mur du song, tout a été traversé là.
2: Là, poum poum poum.
0: Le song, la peau, derme, épiderme.
2: Allez, rejoins-nous. Hop là, parce que du coup, on chante pas tout à fait dans le studio. On chante un peu ailleurs. On s'installe avec le petit casque. Et
0: c'est parti pour découvrir notre invité.
2: Bonjour. Eh ben, bienvenue. Waouh, ça commence fort, hein.
0: Ouais.
2: Eh ben, est-ce que tu voudrais te présenter, dire qui tu es ?
3: Merci beaucoup de m'avoir invité sur Radio Alto aujourd'hui. Alors, je m'appelle Skyfall et je suis chanteuse de rock et de blues.
2: Ah, c'est la classe ! Et juste parce que je crois que tu n'as pas la voix de ton âge. Est-ce que tu voudrais donner à nos auditeurs une idée de ton âge ou tu veux le dire plus tard ?
3: Je vais leur laisser... Imaginez surtout l'âge que j'ai. Alors, petit indice, je suis jeune.
2: Ah oui. Oui,
0: non, j'ai. Mais nous aussi.
2: Un peu moins, quand même. Un petit peu moins.
1: Impressionnant.
2: Ouais.
0: Ouais.
1: Impressionnant. Comment on arrive à savoir qu'on a cette voix-là ? Parce qu'à un moment donné, on se tente à chanter une chanson et on se rend compte que ça peut sortir autant de volume, autant de sentiments.
0: Autant d'énergie.
3: Ouais. C'est beaucoup de... Alors, j'aime beaucoup, beaucoup la musique. Et après, c'est beaucoup de travail aussi à côté.
1: Ah, tu travailles quand même beaucoup ?
3: Oui.
1: Ah ouais.
2: Quand tu dis beaucoup, c'est en termes d'heures par jour ou par semaine ?
3: C'est tous les jours, 5 minutes au moins. Et après, avec mon coach, c'est plus poussé.
2: Ok.
3: Enfin, plus longtemps.
2: Ok. Est-ce qu'on mettrait pas un petit jingle pour faire connaissance avec notre invité, Skyfall ?
4: Cette fille-là, mon vieux, elle est terrible.
2: Et nous voici arrivés sur la planète de Skyfall. Du coup, tu chantes depuis combien de temps ?
3: Alors, j'ai commencé le chant il y a 2026 ou en 2021. Ça fait 5 ans.
2: 2021, ok. Et voilà. Et au bout de 5 ans, il y en a qui arrivent à chanter comme ça. est-ce qu'on commence par une petite question à la carte ?
0: Allez, j'ai envie de commencer. C'est parti, mon kiwi. Bon,
2: non,
0: j'ai
2: Skyfall.
0: Fait du bruit. Oui, c'est parti mon Skyfall. Allez, si demain Skyfall, tu pouvais rencontrer l'artiste de ton choix, ce serait qui ?
3: Sans hésitation, Freddie Mercury.
0: Ah, et pourquoi alors ? Puisqu'il n'y a pas d'hésitation.
3: C'est une personne, je trouve en tout cas, qui a une voix magnifique. Et sa voix me transcende quand il chante, je suis sur une autre planète. Et puis quand il est sur scène aussi, une détermination qui s'émane de lui, j'aime beaucoup.
0: Ok, bon bah écoute, en tout cas, on peut vous dire qu'elle n'a pas la même dentition. Allez, question suivante.
2: Du coup, tu chantes un peu du Queen ?
3: J'ai chanté, alors le tout premier concours que j'ai fait, c'était I Want to Break Free. Donc j'avais du coup 11 ans. Donc oui, j'avais déjà chanté du Queen.
2: Parce qu'il faut savoir que Skyfall, elle a fait quelques petits concours de chant.
3: Voilà. Effectivement.
2: Et que moi, j'ai liké sa vidéo quand elle avait 11 ans pour qu'elle gagne.
3: Ah, voilà. Merci beaucoup.
0: Merci, Dorothée.
2: Moi, bah, j'ai pas dû liker assez parce que...
1: Mais franchement, The Voice, là. Hein. Moi, je suis une grande fan de l'émission The Voice. Moi, je me retourne. Hein.
3: Merci. J'ai fait Suisse Voice Tour. Ça va, ça... Ouais. C'est à peu près similaire.
1: Ok. Impressionnant.
2: Bah, sauf que nous, on ne le regarde pas, Suisse Voice Tour. Donc, il faut nous faire un truc où on peut te voir et on pourra dire oui, alors, sa première émission radio, c'était Radio Alto 94.8.
0: Oui. Fall.
3: Alors, c'est sur YouTube.
2: Ah, bah, d'accord. Bon, bah, on regardera, on jettera un petit œil.
0: Allez. Un petit œil. Que un.
2: Chloé ou moi ?
1: Allez. Moi, je chante.
2: Ah non, il a la question.
1: Ah, pardon. mais je ne comprends pas ma question, Dorothée. Voilà. S'il te plaît, aide-moi.
2: Voilà.
1: Je comprends rien.
2: Eh ben, c'est pas une question, en fait. C'est, okay. c'est un joker. Si elle a pas envie de répondre à une question, elle peut retourner la question contre un membre de l'équipe.
1: Eh ben,
0: et elle a le droit de nous poser des questions.
2: Eh ben, il est de l'autre côté chez Margot. Tu peux en inventer une.
1: Ouais, je peux en inventer une. La musique que tu kiffes là, depuis 2-3 semaines que tu viens de découvrir.
3: C'est compliqué, j'en ai beaucoup. Récemment, les dernières chansons que j'ai écoutées, c'est Alice in Chains et Queen, puis AC/DC aussi.
2: Non, mais ah. Que tu viens de découvrir un truc là, pas un truc
3: ouais.
2: Vieux.
3: Ah, pardon,
2: pas...
3: désolé, pas compris.
2: Non, c'est pas grave. Parce que AC/DC, moi, je crois que... Et puis Queen, je crois qu'ils n'ont rien sorti depuis très longtemps. Hein.
3: Bah, c'est justement Alice in Chains que récemment, j'ai découvert. C'est... comment elle s'appelle Eh ben, la Gros Blanc.
2: Bah, c'est pas grave, ça arrive souvent. Si tu as une idée de qui chante ce qu'elle vient de dire, parce que je ne sais pas comment ça se prononce, contact@radioalto.info, donne-nous l'info et on sera...
3: Ça va me revenir.
2: Ouais.
0: Et du coup, elle pouvait renvoyer une question. Donc si tu as une question, toi aussi, à nous poser, ou une question piège ou pas piège, ou juste de la curiosité, tu as le droit, bien sûr.
2: Moi, j'ai une petite question. Est-ce que tu as déjà essayé de jouer un instrument?
3: Alors, bon, mon instrument favori, c'est la voix, du coup.
2: Mais, autre que la voix.
3: Alors, il y a
2: bien
3: le...
2: joué, bien tenté.
3: le piano et la guitare.
2: Et pourquoi ces instruments?
3: Alors, la guitare, parce que j'adore le son de la guitare avec la distorsion, c'est... J'adore.
2: La guitare électrique?
3: Oui, oui, du coup, électrique, ouais. Oui. Ouais. Et le piano, bah, pour m'accompagner, les accords, ce genre de choses.
2: Et t'arrives à t'accompagner un peu ou pas?
3: Pour l'instant, le piano et la guitare, je reste un niveau assez amatrice. Donc voilà, c'était juste pour le plaisir surtout.
2: Ok, bon, bah, c'est bien aussi hein, de se faire plaisir. Hein. C'est,
0: ah bah oui.
2: C'est pour ça qu'on chante.
0: C'est le début, le ouais. Plaisir.
2: Margot, ta question?
5: Quelle chanson est incontournable pour se consoler?
3: Je dirais pas qu'il y ait de chanson, forcément une chanson qui permet à tout le monde de se consoler. Je dirais que ça dépend surtout bah, du coup de comment la personne se sent, ce qu'elle a besoin de, du coup de consoler. Donc pour ma part, je dirais une chanson, une Linkin Park. Linkin Park,
2: c'est laquelle?
3: What I've Done. Voilà.
2: Alors c'est chouette, on a découvert un peu Skyfall, mais on a oublié de poser la question du thème. C'est quoi le thème de l'émission?
1: Bah... Elle va nous dire.
0: Bah ah oui, elle va nous le dire.
3: Rock, rêve, amour.
2: Ok, pourquoi alors, le rock, je pense qu'on a une petite idée, vu toutes les références oui. Que tu nous as sorties. Je pense qu'on a une petite idée de pourquoi le rock. Mais rêve et amour, pourquoi?
3: Alors, malgré mon jeune âge, j'ai commencé à vivre le jour où j'ai embrassé mon rêve, donc la chanteuse. Et j'ai principalement choisi ces trois mots. Parce qu'avec mes yeux, la vie, c'est un chemin turbulent. C'est là où le rock bah, nous apporte persévérance et détermination. Et puis l'amour, parce que qu'est-ce qu'une vie sans une pointe de chaleur? Voilà, donc ces trois mots résument.
0: C'est beau. Bah ouais.
2: Bon, moi, j'arrête pas de prendre des claques en ce moment. Là. Je l'entends parler, je l'entends chanter, je me dis purée.
0: Bah, arrête de tendre les joues et puis peut-être qu'en parallèle, elle fera peut-être une licence de philosophie aussi, ça peut être pas mal.
2: Ah ouais, je pense
1: ouais,
2: que
1: là, ça peut. Hein.
2: Là, tu es sur Radio Alto 94.8 dans l'émission Karatoké avec Skyfall. C'est l'émission 15. On n'est pas bien loin de l'âge de notre invité. Malgré,
3: un gros indice.
1: Énorme.
2: Malgré tout ce qu'elle nous dit et puis son recul sur, sur sa pratique musicale. Et j'ai oublié ce que je voulais dire après.
1: Bah, Radio Alto, 94.
2: Ah oui, bah, M, Rêve, Rock et Chloé.
1: Ah bah oui.
2: Allez. Ah. Soyons fous.
0: Allez. Soyons fous, mais soyons-nous.
2: Oui, tout à fait. Alors, Chloé est en train de s'installer. Elle est venue avec, pas son piano.
6: Non, je suis venue avec ma guitare.
7: Est-ce que tu vois?
2: Je voulais gagner du temps, le temps que tu t'installes. Et elle a des... voilà.
1: Je suis déjà prête. Vous êtes cool avec moi. Hein.
7: Mais oui, toujours, oh, ouais. On t'aime.

0: pas de cœur.
1: C'est très chiant de chanter à la radio, ce qui n'était pas du tout placé comme d'habitude.
2: Mais non, ouais, sois pas désolée.
1: C'est pour vous, mais...
2: Mais non, nous on est contentes et puis ça fait plaisir de te voir revenir un
1: jouer
2: peu
1: de
2: avec
1: la guitare.
2: La guitare ouais. Et puis c'est pas facile.
1: J'étais tellement bien dans mon salon comme ça et en fait là je me retrouve toute
2: étourdie. Bah oui,
3: mais
2: oui.
3: Tu voudrais qu'on t'installe debout pour jouer?
1: Non, je la referai.
3: Non, mais parce que pour le coup.
1: Mais j'ai pas de. J'ai pas de
3: bandoulière.
1: Ouais, de bandoulière.
2: C'est un pupitre qu'on aurait dû mettre.
1: Ouais. Et en fait je pensais très bien connaître mes paroles et après j'étais là, mais je comprends pas les accords, merde.
3: Mais moi j'ai adoré, hein. Et puis c'est ça la vraie musique.
1: Je pense que vous êtes dans mon état d'esprit du moment.
3: Mais non, mais en fait, mais pas du tout. Mais c'est le concept de l'émission, c'est-à-dire oui. Que en fait, c'est ça la vraie musique. Quand tu prends ta guitare, quand tu
1: exactement.
3: Prends ta cuillère en bois et que tu tapes sur ta casserole pour faire des rythmes dans ta cuisine.
2: Bah oui, exactement. Oui.
1: Et c'est ce que je me disais en chantant. Je me dis putain, j'ai de la chance. Je sais jouer de la guitare et chanter en même temps.
3: Bah ouais, moi j'adorerais.
1: C'est exactement ce que je me disais. Ouais, ouais.
3: Et moi, franchement, le seul truc, c'est que t'as trop dit pardon.
4: Eh oui.
1: Ah oui, mais c'est pas.
3: Faut pas
1: c'est
3: dire
1: mon
3: pardon.
1: État d'esprit du moment.
3: Faut pas dire pardon.
1: Parce
3: faut
1: que je m'excuse pas souvent d'habitude.
4: J'avais pas entendu, moi, les accords mal mis, ou je sais pas ce que c'était, mais j'ai pas entendu les erreurs.
1: C'était le rythme, quoi.
3: Ouais,
1: c'est
3: mais
1: ma vie.
3: Ouais, mais en même temps, faut qu'on se réhabitue à entendre des trucs comme ça. Ouais. Ça
1: c'est la vérité. C'est exactement. C'est les vrais gens qui prennent leur instrument et qui jouent dans leur canapé. Ouais. Moi, c'était Clo-Clo dans son canapé.
3: Ouais. Moi, s'il y a un musicien qui entend et qui veut venir m'accompagner, je rêverais de pas chanter sur des bandes son et puis même s'il y a des couacs, en fait.
2: Vrai. Ah bah ouais.
1: C'est vrai. Merci de m'avoir écouté en tout cas.
2: Bah, est-ce que tu peux nous dire le titre et puis, et puis c'est qui alors, chante en fait.
3: On a oublié de demander à Skyfall aussi le titre de ce qu'elle a chanté. Mais du coup, on va... fera après. Du coup, c'était qui? Parce que moi, je ne connaissais pas.
1: Ça s'appelle Au cœur de la nuit, c'est Téléphone.
2: Ah,
3: moi,
2: d'accord.
3: Je ne l'ai jamais entendu, je crois.
2: Ouais, bah, moi non plus, ça ne me disait rien.
1: Elle est plus rock. J'ai hésité à prendre la folk et puis je me suis dit non, mais prends la classique. Ça sera déjà bien.
3: Ouais, franchement, c'est une vraie découverte et moi, j'aime bien. Hein.
2: Ouais, moi aussi. Pareil.
3: Je connaissais pas, mais...
1: C'est marrant, ça m'a toujours un peu... c'est des paroles que j'écoute quand tu penses à des amis que t'as plus ou que t'as perdu, et du coup j'aime trop les paroles de cette chanson.
3: Et du coup le lien avec Rock, Rêve et M et
1: Téléphone. C'est un groupe de rock.
3: Pour rock, ok.
1: Et M, parce que on a l'impression que finalement c'est une désunion. Au début on a l'impression qu'il a perdu quelqu'un, puis finalement on se rend compte que bah aussi il veut plus de certains amis. Je trouvais ça marrant. Pour l'amitié.
3: Non, c'est chouette.
4: C'est joli.
3: Ouais. Merci.
2: Merci Chloé, en tout cas. Merci.
3: Et du coup, Skyfall, on a oublié de te poser la question parce que tu as posé plein de questions sur plein de trucs, mais c'était quoi que tu avais chanté?
4: I Put a Spell on You.
3: Et c'est qui la chante d'habitude?
4: L'original, c'est Screaming Jay Hawkins, mais j'ai pris la version Nina Simone.
3: Ok. Mm. Et du coup, le lien avec le thème, rock, on a Rêve et M.
4: Du coup, la chanson Un peu l'espoir dans le nu, ça parle d'une personne qui est éperdument amoureuse de quelqu'un d'autre, sauf que cette personne ne l'aime pas. Et c'est lié avec l'amour. Et puis après, on peut aussi l'interpréter en sens plus large quand on, dans la vie, on est dans cet état de désespoir total.
3: Ok.
2: Oh là là, c'est pas des chansons qu'il faut que j'écoute trop, hein, parce que sinon, je vais encore me rouler par terre.
3: Ami de la joie. Moi, je pensais qu'avec comment ça s'appelle, rock, amour et rêve, on allait être dans du positif et tout, et des bisounours, c'est pas du tout.
2: Mais pas forcément, le rock, c'est pas ça, en fait, hein. C'est pas du bisounours, hein.
1: Ouais,
3: non,
1: c'est
3: mais c'est
1: rare.
3: Le rêve et M, tu vois.
2: Ah ouais, mais.
1: C'était difficile, d'ailleurs.
3: Ah,
1: moi, c'est deux mots derrière, je me suis dit, mais c'est pas rock.
3: Eh ben moi, j'ai eu du mal. Tout ce que je voulais chanter, je voulais vous chanter Piki, mais en version acoustique, elle n'y était pas. Et tout ce que je voulais chanter, ça n'y était pas.
2: Moi, je voulais chanter plein de trucs, mais je n'ai pas la voix qui suit en ce moment. Donc, mais ce n'est pas grave.
3: Mais c'est un joli thème. Hein, mais...
2: C'est un super thème, et moi, je vous en parlerai plus tard.
1: Ouais.
2: Ah
1: oui, pardon.
3: Du coup, je passe de l'autre côté.
2: Ah bah, allez, vas-y,
1: allez,
2: c'est parti.
1: On comble le vide.
2: Allez.
3: J'adore cette émission.
1: Ah bah surtout la tienne.
2: Non, alors du coup, bah moi j'ai quelques petites questions quand même, Skyfall. Donc on a compris que tu étais une jeune fille, une jeune femme, que tu chantes tous les jours pour travailler ta voix, que tu prends des cours avec un coach. Est-ce que tu fais partie d'un groupe alors du coup, ou est-ce que tu chantes toi? Enfin, je sais pas.
4: Alors non, j'ai pas de groupe. Le groupe, c'est moi, chantant en solo.
2: D'accord, ok. Et c'est quelque chose qui te plairait?
4: Oui. Puis c'est ce que j'aimerais faire, oui.
2: Ok. Est-ce que tu composes?
4: Pour l'instant, composition, je suis surtout concentrée sur l'interprétation pour l'instant de morceaux, mais la composition, ça viendra bientôt.
2: Bon, ben, on te le souhaite en tout cas.
4: Merci.
2: On te le souhaite. Chloé ?
1: Moi, est-ce que j'ai une question ?
2: Est-ce que toi, tu as des questions ? J'arrête pas de dire ça depuis tout à l'heure. C'est pas que j'ai envie que tu nous poses des questions, mais je suis prête à répondre à tout, moi, tu sais. Sauf à mon âge.
4: Effectivement, j'en ai une. Est-ce que vous avez chanté depuis que vous étiez enfant ? Est-ce que la musique s'est venue maintenant ?
1: Moi, je vais bien répondre. Moi, j'ai toujours chanté et j'ai toujours voulu m'accompagner au piano, qui est mon instrument. Mais du coup, j'étais en horaire aménagé en collège.
4: Ah,
1: donc,
4: oui.
1: Tous les matins, j'étais au collège et tous les après-midi, je partais au conservatoire. Et du coup, je faisais mon piano toute seule, de la chorale, du solfège, et j'avais des groupes avec moi.
4: Oh.
1: Et c'est trop bien parce que de savoir s'accompagner au piano, qui est mon instrument, bah, ça apprend vraiment à se détacher de... Bah, en fait, à créer sa propre musique en même temps qu'on chante. Et je trouve ça super dur. Pour moi, c'est inné au piano. Mais c'est vrai que là, quand, par exemple, quand je prends un autre instrument, je me dis, putain, quand même, il faut savoir faire un autre rythme qui est celui de l'instrument accompagnateur en même temps que chanter une mélodie. Mais toi, tu le sais aussi, toi, Letty, avec le ukulélé.
2: Ouais. Eh ben, moi, du coup, j'ai commencé la musique à 8 ans. Mon instrument, c'est le saxo, donc pour chanter dedans.
4: Oh, c'est trop bien.
2: On peut un peu faire des sons, des dedans, mais mettre des grumeaux, mais chanter, non. Après, vu que j'étais en classe de solfège, forcément, j'ai fait du chant, un peu de chorale, et puis c'est revenu, moi, il y a quelques années, le chant, parce que je suis toujours assez réservée pour chanter, et puis on m'a poussée. On m'a poussée et puis je me suis fait confiance. J'ai commencé à apprendre le ukulélé aussi. Donc effectivement, c'est pas facile d'arriver à dissocier et le chant, enfin à se concentrer et sur ce qu'on chante, les paroles, la voix, la justesse, le tempo et compagnie, plus les accords qu'on maîtrise pas forcément parce que c'est pas mon instrument de prédilection.
1: Oh, t'as pas oublié.
4: Ça vient du cœur. Je pense que c'est le plus important.
2: Ouais. Et puis du coup, j'ai monté une chorale aussi.
4: Wow.
2: Donc je suis chef de chœur.
4: Ah oui.
2: Avec du cœur. Voilà. Bon, je crois qu'on nous attend derrière.
3: Je vais vous raconter, moi aussi.
2: Ah bah oui !
1: Vas-y, vas-y.
3: Alors moi, on m'a forcée à faire du piano quand j'étais jeune. Du coup, j'ai détesté ça. Et j'étais aussi mauvaise la première année que la cinquième année. Oh. Et du coup, c'était vraiment affreux. Et puis à un moment donné, il y a Margot qui a dit, quand elle était petite, « Ah bah moi, j'irais bien apprendre à faire de la guitare. » Et là, j'ai découvert un prof de guitare qui faisait de la musique, mais c'était chouette, c'était cool, c'était waouh. Et du coup, je me suis dit « Bah super, je vais aller faire de la basse. » Et du coup, je me suis mis à la basse. Mais du coup, j'étais pas très forte. Et puis, je me suis fait une tendinite à l'épaule, donc je pouvais plus jouer de la basse. Alors du coup, je me suis dit, je vais chanter. Au moins, j'ai pas de tendinite à l'épaule. Et je me suis dit que c'était bien de s'accompagner. Donc, j'ai essayé de refaire du piano. Et du coup, je crois qu'un jour, quand je serai vieille, je vous jouerai un morceau au piano en chantant, mais c'est pas encore dans mes cordes.
4: Voilà. J'aime bien le jeu de mots. Et si on a le temps, j'aimerais poser une toute dernière question à Chloé. Vous avez dit que vous étiez dans des groupes avant.
1: Oui.
4: Et c'était quoi les noms des groupes ?
1: Ah, c'était des groupes de classiques. Donc ça s'appelle de la musique de chambre.
4: Ah ok, d'accord, pardon.
1: non, des vrais groupes de conservatoire.
4: Ah ok, oui.
1: Ouais. C'est pas... Parce qu'en fait, finalement, piano-voix, je pouvais être toute seule. Variété française.
4: Pardon.
1: Allez, t'es partie, Dorothée ?
3: Ouais, alors je vous ai fait un petit propos introductif sur rêve, rock et M. Je suis désolée, j'ai changé l'ordre des mots, mais c'est un peu toujours la même chose. L'amour, ça cogne comme le rock et parfois comme la vie. Le rêve, ça peut faire mal quand on s'aperçoit que le réel est loin du rêvé. C'est ça aussi que j'aime dans la musique, elle nous embarque loin de notre univers. Elle nous fait vibrer dans une déclaration d'amour qui n'était pas pour nous. Elle nous emmène aux abîmes du désespoir, nous fait remonter le temps, se projeter dans le futur. Et même l'ordinaire devient extraordinaire. Même le moche peut devenir beau. J'ai la chance d'être quelqu'un qui n'est pas très jaloux. J'ai plutôt confiance, non pas spécialement en moi, mais confiance en l'autre, car je crois avoir cette capacité à être attirée par des gens bien, ou bien j'ai vraiment beaucoup de chance. Non, je ne vais pas vous chanter juste quelqu'un de bien. C'était une fausse piste.
1: Oh, c'était la mienne, cette fille. Hein. Je l'adore.
3: Je vais chanter une chanson en double dédicace. Première petite dédicace à Chloé, qu'on a beaucoup charriée à la dernière mission sur ses goûts musicaux, mais je sais qu'elle aime beaucoup cette interprète. Et non, ce n'est pas Dany Briand, l'interprète de ma chanson, c'est Mademoiselle K. Et une petite dédicace à Letty, à qui un jour j'ai dit dans un karaoké que je lui chanterais cette chanson. Je ne me souviens plus pourquoi, mais voilà. Enfin, c'est aussi un petit plaisir pour moi en matière de chant et surtout d'interprétation de se glisser dans cette chanson de Mademoiselle K. C'est une chanson où j'ai l'impression de recevoir le ciel qui me tombe sur la tête. Petit clin d'œil à Skyfall. Ah, t'étais pas prête? Non, pas celle-là. Ah non, non, non, non, non, non. Skyfall, Margot. Je recommence. Petit clin d'œil à Skyfall.

0: J'aime bien, j'aime bien.
1: Ah, on t'entend plus, Dodo. J'ai supposé que c'était pour ça ton nom.
0: Oui, bien sûr, absolument.
1: Ah, carrément, ouais. On te demandera après pourquoi. Alors, c'est parti. Je vais pas tarder à vous interpréter la chanson. Je vais fermer les yeux. Je vais me concentrer un petit peu. Je vais rentrer doucement dans le personnage de cette femme bafouée, en plein outrage. Je m'enferme dans une pensée obsédante que l'être que j'avais aimé a une nouvelle prétendante.

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1: Parce que... Ah, il n'y avait pas le micro. C'est marrant qu'elle chante cette chanson-là, parce que clairement, moi, je la ressens grave, cette chanson-là.
2: Ouais,
1: putain, moi, je suis grave une jalouse, quoi.
2: Moi, je dirais pas que je suis une jalouse, mais je pense comprendre aussi pourquoi elle voulait me la chanter. Parce que moi, j'en ai eu marre souvent qu'on me remplace. Hein. Bref, comme dirait Pépin, on va pas commencer à pleurer sur ma vie. Mais,
1: mais j'adore comme elle part... Et comme elle essaye de prendre de l'air au début, c'est pour ça que j'adore la chanter en karaoké. Parce que tu sens qu'en fait, quand t'es jalouse... Ouais, après moi, je peux tellement être dans la bienveillance aussi, mais il y a des moments dans ma vie où j'ai pu être jalouse et je sais que c'est... T'as envie de reprendre ton esprit entremêlé de colère et j'adore cette chanson.
0: Bah, c'est pour ça que du coup, je me suis dit que cette chanson, elle pouvait être bien parce que... Des fois, on peut rêver des trucs de s'écraser sur l'autoroute par désespoir amoureux, alors qu'on n'a aucune envie de se faire écraser sur l'autoroute, mais juste...
1: Voilà. C'est la violence de la vie d'un seul coup à un instant T où tu pourrais tout perdre, quoi. T'as envie de t'écraser et tu t'en fous, bah, toi, t'es déjà loin. Le pire, c'est d'être déjà si loin.
3: Alors, quand j'ai choisi le mot rêve, je pensais pas à ça, mais c'est une belle interprétation. C'est un coche.
0: On part souvent un peu en dans live. Tous les sens. Non, non, mais c'est vrai, on comprend jamais le thème de la même façon. Là, on est quand même un peu sur du. Ouais, c'est pas sur du rêve positif quand même.
1: Ah non.
0: Là, on est parti un peu en.
2: Bah ouais, parce que les rêves peuvent s'effondrer aussi.
3: Oui, il n'y avait pas de bonne ou mauvaise interprétation. En tout cas, j'ai beaucoup aimé.
2: Merci, ouais, moi aussi. Hein. Ouais. Merci, vraiment merci.
0: Et du coup, on se pose une question. Skyfall, alors, c'est pour Adèle ?
3: Alors, c'est tiré, oui, d'Adèle. C'était pour la petite anecdote. Un soir, avec mon père, il jouait au piano. Et il jouait des musiques qui passaient sur sa playlist. Et puis, à un moment, il y avait Adèle, Skyfall, qui est passée. Et en fait, quand j'ai entendu la musique et le mot, bah, tout m'est paru comme une évidence. Et j'ai pris le mot, du coup, Skyfall.
0: Ok, c'est pas James Bond, parce que j'avais soit Adèle, soit James Bond. Mais je me suis dit que ce serait peut-être plus Adèle, quand même.
3: C'est les deux.
0: Les deux ?
3: Bah, c'est les...
1: Les deux sont liés ?
3: Oui, c'est le film... Ouais. C'est la musique du film.
0: Oui, mais ça aurait pu être pour le côté James Bond. Ah, parce que pour le côté Adèle et chansons, tu vois.
3: Je dirais que c'est peut-être plus pour la musique.
0: Ok. faut que je m'en remette. Ce serait pas l'heure de... La minute Letty, par

0: Ah oui.
1: Ah bah comment ça tu connais pas?
2: Très caractère la framboise, j'aurais dû appeler le cassiste.
3: Tu sais ce qu'est le cassiste?
1: J'aimerais bien savoir si Skyfall, elle trouve ce petit générique un peu rock.
0: J'ai trouvé cool.
1: Ouais, bon, pour moi, c'est rock. Rock, rêve et amour. Il ne s'agit pas aujourd'hui d'un seul thème ou plutôt un seul terme, mais d'un mix de trois. Le rock, un genre musical, le rêve qu'on peut définir comme un songe ou un fantasme, et l'amour, un sentiment qui nous porte à affectionner quelqu'un ou quelque chose. Le rock, je dis oui. Le rêve, pourquoi pas aussi. L'amour, évidemment, moi qui ai buté Cupidon. Mais ici, il me fallait trouver une formule, une idée qui regroupe ces trois entités, comme un de ces produits trois en un qui vous garantissent un cheveu beau, un cheveu réparé, un cheveu démêlé, sans savoir s'il en ressortira propre au final. Bref, une image, ou plutôt une personne revenait sans cesse dans mes pensées. Mon Juju, celui dont je vous parlais dans notre émission sur le thème de la danse. Mon ami de toujours, Juju, c'est le rock, le métal aussi, et pas que. C'est celui qui croit en ses rêves et qui nous aide à croire aux nôtres. Et puis, c'est un amour. Pensez à lui, à notre thème du jour, ça me replonge encore une fois dans mon passé. Parce que bon, il n'y a pas que Juju, hein. Mon Discman, vissé sur les oreilles, lycéenne, j'écoutais cet album mythique des Red Hot Chili Peppers, Californication. Je me plongeais dans Muse que j'adulais. Je m'acoquinais de Nirvana et tous ces groupes comme Placebo, Sum 41, Franz Ferdinand, The White Stripes, Radiohead, Oasis, The Verve, R.E.M., The Cranberries, The Offspring, Noir Désir, etc., etc., etc., etc. Mais le rock, c'était surtout fédérateur. Un genre qui n'avait pas froid aux yeux pour ceux qui n'avaient pas froid aux oreilles. C'était aussi une grosse claque dans la gueule qui permettait de se raccrocher à des idées, des valeurs et des rêves communs. Ça faisait aussi véhiculer de l'amour. Ça, bien sûr. Un condensé de rébellion, de recherche de soi dans l'existence, sans langue de bois. La recette parfaite pour l'ado que j'étais. J'aurais pu vous parler d'incontournables Beatles, Rolling Stones, Queen et j'en passe. Mais comme c'est ma chronique, je parle de moi, hein, et de vous aussi peut-être. On me traite souvent de gueudin, de machine, de pirate, de pépite aussi. Ouais, je suis tout ça. J'ajouterais même que je vis mes rêves avec amour et conviction. L'index et l'auriculaire en l'air, ça change du majeur. Car en fait, même sans ma moto, je suis rock.
4: Rock and roll.
0: Je suis désolée, j'étais en train de chercher mon index et mon auriculaire.
1: Alors, c'est ça, c'est... Les cornes du diable.
0: Ouais, mais du coup, j'avais le pouce qui me gênait.
1: J'ai dit ça changeait du majeur puisque ouais, je vis souvent en l'air.
0: Je l'avais. Et puis du coup j'étais en train de dire mais en fait j'ai, le temps que je cherche quelles étaient, je me suis dit mais t'es con en fait. T'avais même pas besoin de chercher.
1: Voilà, donc moi c'est un thème qui m'inspire beaucoup, comme t'as pu le voir. Vraiment moi ça a été vraiment une grande partie de ma vie, le rock. Enfin voilà, c'est... Ça me fait vraiment penser à l'émancipation. Voilà. Et puis la colère. Et puis j'aime bien ouvrir ma gueule.
0: Ouais.
5: Oui, la rébellion.
4: T'es une vraie roqueuse, toi.
0: Ouais.
4: Du coup, tu vas te préparer.
1: Bah ouais, quand on s'appelle la tia-tia.
4: La tia-tia, ouais.
0: Eh ben, Letty part du côté du... L'autre côté du mur du song. Est-ce que ça se passe bien pour toi?
5: C'est-à-dire?
0: Bah, l'émission.
5: Ah oui, ah oui, oui, c'est super bien, j'adore.
0: Ah, ok.
5: Je suis super contente d'être là.
0: Bah, nous aussi, on est contentes que tu sois là. C'est cool.
4: Ouais. Franchement, c'est cool. Rock, c'est vrai que c'est tout ce qu'elle brasse, là, comme groupe.
0: Et puis, je trouve que ça a pas de temps, en fait.
4: Non.
0: Enfin, il y a toujours eu du rock depuis que le rock a été inventé.
5: Ouais.
4: Des fois, je suis surprise de me rendre compte que certains groupes sont rock. Je me dis, bah oui, c'est vrai, c'est rock. Moi, je fais pas attention au rock.
0: Comment tu définis le rock, toi?
4: Je sais même pas le définir. Pour moi, tout est rock. Tu vois, je te dis, c'est téléphone, c'est Queen qui me parle.
0: Et toi, tu définirais comment le rock?
5: Je dirais la défense quand on défend farouchement nos valeurs.
0: Ok. Moi, je vois quand même des grosses guitares électriques quand même.
4: Ouais, moi aussi.
5: Oui, oui, la distorsion, oui, oui.
4: Ah là là.
0: Alors, est-ce que t'es prête, Letty?
4: On n'entend pas tes micros, voilà. Il faut faire attention de bien entendre son micro.
0: Vas-y, c'est tout bon.
1: J'ai le trac. Ah. Comme d'hab, quoi.
0: Bah, on l'a toutes, hein.
1: Ouais. Les paroles vont s'afficher, quand même, hein.
0: C'est karatoké, quand même.
1: Ouais, ouais, t'as non, mais on sait jamais, on sait jamais. Moi, j'ai toujours peur.

0: Oh oui.
1: Pour pas rompre le charme.
2: Ouais.
0: Pour pas rompre cette belle fin.
1: Ouais.
3: En un mot, c'était super beau. Enfin, ah, ça fait trois mots.
0: C'était magnifique. Mais... elle arrive, elle arrive.
1: Ouais.
0: Elle va re-rentrer dans le studio, on va pouvoir lui dire en face.
1: Ouais.
0: Bravo, Laetitia. C'était top, hein, trop beau.
3: C'était beau.
0: On s'est laissé envoûter, là.
3: J'adore les moments avec les petits solos, quand il y avait la guitare et les improvisations, c'était vraiment joli.
0: Ouais. C'était pas...
1: c'était de l'improvisation ou...
2: Merci. Si, un peu, ouais, j'ai posé des notes. Au début, je voulais poser... merci, déjà.

0: enfin en tout cas moi je maîtrisais pas forcément le casque, le micro, tout ça. J'ai quand même envie de parler un petit peu de la chanson, même si je sais que je parle beaucoup. C'est un morceau de Metallica, Nothing Else Matters. Alors, ce morceau déjà, parce que c'est le morceau qui me fait penser à mon fameux Juju, c'est mon meilleur pote. C'est vraiment notre adolescence où nous on était musiciens, lui trompettiste, moi saxophoniste. Et puis quand on est ado, on a envie de faire d'autres instruments. Et il a commencé à faire de la guitare, c'est son métier maintenant. Et c'est vraiment la première chanson qu'il a commencé à jouer à Metallica. Après il a fait partie d'autres groupes de métal, tout ça. Et voilà, quand je pense rock, forcément, j'avais envie de venir vous chanter Plug In Baby, des trucs qui arrachent, mais je crois que j'arrache pas assez, et celle-là me semblait tellement, tellement belle, parce qu'on a parlé d'amour, on a parlé de rêve, on a parlé de rock, et cette chanson, c'est Rien d'autre ne compte. Elle est mélancolique, c'est vraiment l'indépendance de ce qui est le plus important, et ce qui est, pardon, le plus important dans la vie. Et j'avais quand même envie de vous traduire quelques paroles parce que c'est tout un poème aussi, je trouve. Si proche, peu importe la distance, ça ne pourrait être plus près du cœur. 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Voilà, j'avais envie de donner aussi de l'amour et du rêve dans ce rock. Voilà,
1: c'est réussi.
0: Ouais.
2: Encore merci. Heureux que tu as amené une petite note positive, parce que pour le coup, nos chansons étaient plutôt moins positives jusqu'à présent.
0: Voilà, elle a un ton mélancolique, mais en fait, les paroles, voilà, je pense, peuvent être positives si, suivant la façon dont on les lit. Voilà.
2: Bah, merci, Letty.
3: Merci beaucoup.
1: Merci. Oui. Merci et à vous. Je veux revenir à ce que, du coup, vous avez dit par rapport à arracher, elle n'a pas besoin d'arracher. En tout cas, ouais. Moi, elle m'a arraché de ma chaise et m'a transporté dans un autre monde avec, du coup, plus rien au compte et de la magie, du coup.
0: Et merci.
2: J'espère merci que toi aussi, auditeur, tu t'es laissé embarquer. Si c'est le cas, dis-le nous, contact@radioalto.info.
0: Voilà, et je t'enverrai ma photo. C'était pour la rime.
2: Ouais, fais gaffe, hein, parce que tu t'es engagé maintenant.
0: Ouais, mais je lui enverrai ma photo s'il veut.
2: Je pense que ça va être le tour de Skyfall, encore de chanter pour la chanson de la fin. Ouais. Moi, je réécouterais bien un petit bout d'Adèle pendant qu'elle s'installe.

0: Ah, ça fait du bien, un petit bout d'Adèle.
1: Ouais.
0: On pourrait se faire une... Non, j'ai pas la voix pour chanter Adèle. J'allais dire, on pourrait se faire une spéciale Adèle.
1: Si. Mais... Carrément, moi, je pense que j'ai la voix pour chanter Adèle. Hein.
0: Adèle mortelle, moi, je vais chanter.
2: Ah, mortelle Adèle, moi. Ouais, mortelle Adèle.
1: Les petits nains, là, comment ça s'appelle déjà?
2: Salut les moches. Ouais. Salut les nazes.
0: Salut, bande de nazes.
2: Ça, ce serait mon émission, je vous ai dit ça. Ouais. Salut les nazes.
0: Alors, je crois que cette chanson, Letty, tu vas particulièrement l'aimer. Ah ouais. Je crois que auteurs que t'as cité, un des chanteurs que t'as cité dans ta minute Letty, chante cette chanson.
2: Ouais,
0: elle l'a pas fait pour toi, mais je pense que là, ça va faire écho.
2: Ouais, mais c'est parce qu'elle sentait que ça allait me plaire. Ah, elle me connaissait pas, mais elle s'est dit, la Letty, je vais l'avoir dans la poche, là.

0: Oh, j'adore.
1: Ouais, ah ouais.
0: J'espère que tu te rends compte, auditeur Radio Alto, que tu as en avant-première Skyfall pour toi, parce que moi, je crois que, ouais. je crois qu'on va l'entendre.
1: Ça va donner, je pense.
2: Ouais, j'adore. Skyfall!
0: Bravo, Skyfall!
1: Bravo, Skyfall!
2: Ah là là, trop bien. Bon, bah, t'as choisi juste une chanson qu'il fallait, c'est très très bien.
0: Elle adore R.E.M.
2: Ah, moi j'adore. Everybody hurts. J'adore celle-là.
1: Ouais.
0: Merci beaucoup.
2: Enfin, j'en aime plein.
0: Tu te l'es faite à ta sauce un peu et c'était
1: ouais, classe. C'était super.
0: Ah,
1: merci. Bah, je suis contente que c'est plus.
0: Avec plein de variations et tout.
2: C'était ouais.
0: chouette.
2: Moi, j'ai pensé, alors, je suis désolée, j'ai pas envie de comparer, mais de toute façon, je compare quand même, c'est pas grave. Il y a rien de méchant. Ça m'a fait penser à une chanteuse que, pardon, que j'apprécie pas forcément ce qu'elle fait, mais par contre, la voix que t'as m'a vraiment fait penser à elle.
1: C'est?
2: Imani.
1: Ah, ok.
2: Et je me suis dit, mais tu devrais chanter du rock, de l'Africa rock, parce qu'il y a quelque chose de vraiment ouais, d'assez intense, je trouve. Et alors, je vais pas dire de posséder, mais où ça va jusqu'au bout là. Enfin, ouais, ça m'a vraiment. J'ai voyagé là. Voilà. Donc.
3: J'avoue que je m'attendais pas à Imani. Du coup, c'est l'opposé.
2: Bah non, mais alors je sais pas si c'est elle, mais j'ai entendu des intonations d'une chanteuse. Si je retrouve, je t'enverrai ça via Dorothée. Mais ouais, bah, ça m'a beaucoup plu.
1: Merci beaucoup.
0: Merci. Ouais, non, c'était vraiment chouette. Et puis la façon dont toi tu la chantes et tu fais ta petite trame musicale là. Et alors toi, l'auditeur chez toi, tu dois croire que c'est tout fastoche, mais c'est pas si facile de ça, de s'éloigner de la vraie chanson.
2: Ouais.
1: D'oser un peu partir dans son phrasé et tout. Ouais. Et je trouve que c'est bien à l'image de l'émission. Ouais. Enfin, moi, je vous entends souvent là, voilà, faire un peu votre sauce. Bah, je trouve que c'est bien dans la continuité, ouais. Donc c'est cool d'entendre ta version.
3: Merci.
1: Ton cri du cœur.
2: Ouais, c'est oui. ça, hein, vraiment.
0: Mais c'était ça, ouais. En fait, c'est que c'est pas possédé, mais t'étais vraiment.
2: Ouais, c'est.
0: Ouais, je sais pas comment dire.
2: Moi, je trouvais vraiment, pas à bout de souffle, mais vraiment, il y a tout qui sortait, quoi. Ouais, ouais. Le cri du cœur. Ouais. Si, je sais sur quoi j'aimerais t'entendre chanter.
0: Vas-y.
2: Mais pas du rock.
3: Ah bon?
2: C'est marrant, hein.
0: C'est quoi?
2: Eh ben, tu vois, je l'écoutais encore ce matin. J'aime beaucoup Ismaëlo. Ah, pardon, je recommence à taper. Ismaëlo, c'est un chanteur sénégalais. Je te ferai écouter ça tout à l'heure si tu veux. Et il y a une chanson qui s'appelle Jamu Africa. Africa! Et je suis sûre que tu pourras nous faire un truc croque là, bien. Moi, je vois trop. Ça y est, j'ai un projet dans la tête. Là.
3: Bah, volontiers alors.
2: Je t'expliquerai tout ça tout à l'heure.
1: Moi, j'étais un peu dans du Joplin. Hein.
2: Ah!
1: Franchement.
2: Aussi.
1: Je me revois mettre les vinyles là, avec ma tante et je me dis, ouais, j'étais un peu là-dedans, les tripes.
2: Ouais, bon, on est plus côté rock là, du coup.
1: Pour le coup, on était bien à sa place.
0: En même temps, c'est le thème. Hein. Toi, tu rêves, elle est le rock,
2: ouais,
0: et puis
2: ouais,
0: nous, on aime.
2: Voilà.
3: Pas mal.
2: Ouais, c'est vrai que moi, je pars souvent loin là. Effectivement.
0: Ah, bah, c'était une chouette émission.
2: Ouais,
0: hein.
2: Très, très belle.
3: Moi, merci encore de m'avoir invité.
2: Bah, bon. C'est une super belle découverte. Merci Dorothée.
0: Merci d'être venue jusque-nous.
2: Merci à toi, Skyfall, vraiment.
0: Franchement, Skyfall, elle est venue de. Oh, c'est notre première invitée internationale.
2: Oh.
0: Elle est venue de Suisse. C'est la classe.
2: Ouais.
0: Ah, si toi aussi tu as envie, comme Skyfall, d'être notre invité, c'est super simple. contact@radioalto.info, tu envoies un petit mail et tu dis je rêve d'être l'invité de Karatoké.
2: Ouais.
0: Et puis.
3: C'est dans le thème, tu rêves.
0: Et puis c'est tout bon, c'est parti.
2: Ouais, bah en tout cas, Skyfall, c'est ce qu'il nous faut. Moi, j'ai essayé de trouver une rime, mais bon.
0: un petit mot de la fin?
2: Skyfall, elle va encore dire merci. Moi, j'aimerais qu'elle arrête de me vouvoyer parce que je pense que je vais péter un boulard, quoi. Même si elle est bien mignonne. Moi, je suis vraiment, mais vraiment ravie. Cette émission, pour moi, elle a été à l'image de cette météo chaleureuse et exquise là qu'on a aujourd'hui, cette chance. Je te souhaite que that is not just a dream.
3: Merci.
2: Skyfall. N'hésite pas, si tu as une page, quelque chose, peut-être qu'on peut la mettre sur,
1: ouais.
2: Sur Radio Alto, tout ça.
0: Référence à figurer dans le petit truc du podcast.
2: Voilà. Et
1: pour qu'on puisse la suivre.
2: Ouais, vraiment, grand merci.
0: Tu sais merci dire ton compte Insta ou ton compte Instagram, oui, tu le connais par cœur?
3: J'ai un compte TikTok, oui.
0: Ouais, voilà, j'y connais rien, mais...
2: Ah bah non, j'ai pas TikTok, alors...
3: Bientôt, il y aura aussi un compte YouTube, mais pour l'instant, c'est encore TikTok. C'est pour ceux qui ont TikTok, donc. The Voice of Skyfall. Et le Sky... Enfin, le S de Skyfall, c'est un 5.
2: D'accord.
0: Ok, tu me l'écriras comme il faut sur la feuille, oui. comme ça on pourra le mettre, vous aurez qu'à cliquer. On peut cliquer pour aller sur TikTok? Ça, je me sens vraiment une mémé. Je connais rien.
3: En théorie, oui.
0: Ok, bon, super. Comme ça, ce sera
1: tu bien. Lui montreras.
0: Ouais. Un petit mot de la fin, Chloé?
1: Ouais. Ravie d'avoir fait cette émission. Merci, franchement, c'était plein les oreilles, là.
3: Merci beaucoup.
1: Ça nous a transportés.
0: Mm. Ouais. Ben, moi aussi, mon petit mot de la fin. C'est toi qui prendras le mot de la fin finale. Oui. Et quand tu auras fini, tu lèveras la main et comme ça, Margot, elle pourra envoyer le générique de fin. Moi, je suis trop contente parce que ça fait depuis un petit bout de temps que je voulais que Skyfall vienne. Et que, étant donné que c'est un dimanche de long week-end, ça a été possible pour cette émission. Donc, c'est un rêve qui se réalise.
2: Ouais.
0: je suis trop contente. J'espère que tu as passé un bon moment.
3: Absolument.
0: Parce que ça peut être aussi un peu déstabilisant, une première émission radio. Bon, après, je pense pas qu'on fasse peur. Même si on est vieille, que tu nous vous vois.
1: Elle vous voit que Letty. Hein.
0: C'est vrai que moi, elle me tutoie. Hein, que tu me tutoies.
1: Non, je pense que même.
3: Oui.
0: Non, elle vous voit tout le monde. Elle a même voulu vous voyez Margotte.
1: Alors qu'elles se connaissent.
0: Bah,
1: pas tant.
0: Non, pas trop.
1: Ah, d'accord.
0: Mais quand même, elles n'ont pas beaucoup d'écart, quoi, tu vois. Ouais. Donc, c'est pas l'âge. C'est
2: Margot, moi non plus, j'ai pas beaucoup d'écart.
0: Oui, bien sûr. Donc merci beaucoup d'être venu nous voir, c'était vraiment chouette et je te laisse le mot de la fin et comme mes petites copines je te souhaite une belle carrière devant toi.
3: Merci beaucoup. Bah merci beaucoup à tout le monde, c'était un grand plaisir d'avoir été là, c'était bah du coup effectivement ma première fois en radio. J'ai beaucoup aimé, c'était une super ambiance et vous m'avez aussi transporté avec les musiques. Merci beaucoup.
0: C'était Karaoke, l'émission en partie chantée, en partie déjantée.
4: C'est fini.
0: Et comme le dit Jean-Louis,

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2: Bonjour à toutes et tous et bienvenue dans l'agenda de Radio Alto. C'est parti pour les bons plans des Bauges. Mardi 1er septembre, rendez-vous à la librairie La Lanterne qui rugit à 18h30 pour rencontrer le groupe organisateur de la Marche des Partisans. La Marche des Partisans est une initiative de jeunes de la région qui vise à marcher, rencontrer et discuter, bref, à grandir ensemble. Ils souhaitent nous présenter leur semaine, leurs réflexions et entendre les vôtres. Pour cela, rendez-vous à 18h30 pour rencontrer le groupe organisateur qui présentera la Marche des Partisans. Repas partagé à 19h et débat à 19h30 intitulé « De la commune au communalisme, quel futur pour nos régions ?» À 20h30, projection du film « L'être aimé au Châtelard ». Ce film, en version originale espagnole, raconte l'histoire du réalisateur mondialement célèbre Esteban Martinez qui revient en Espagne pour tourner son nouveau film. Il en offre le rôle principal à une jeune actrice inconnue, sa fille, qu'il n'a pas vue depuis 13 ans. La jeune femme accepte cette formidable opportunité, mais sait qu'à l'occasion de ce tournage, elle va se confronter à un homme qu'elle n'a jamais pu considérer comme un père. Le poids du passé menace de rouvrir leurs blessures. Jeudi 3 septembre. La déchetterie mobile sera de passage à école de 9h à 12h30 et de 13h15 à 15h. Vous pouvez déposer vos déchets, comme en déchetterie classique, excepté les gravats, les végétaux et les déchets amiantés qui ne sont pas acceptés. Une zone de réemploi sera disponible pour les objets en bon état. Vendredi 4 septembre. Forum des associations à Saint-Jean-d'Arvais, de 16h30 à 19h, à la salle Claude Monin. C'est le dernier marché des producteurs au Châtelard de 17h à 19h30. Concert au chapeau du groupe Little Birds de la musique folk and soul à partir de 18h. À 20h30, théâtre d'impro au bistrot Vapeur à Chénat-les-Fras. À 20h30, à Cusy, projection du film La bataille de Gaulle, partie 1, L'âge de fer. Juin 1940, la France s'effondre et signe l'armistice. Au milieu du chaos, un homme refuse de céder. Seul contre tous, ce général inconnu s'échappe vers Londres pour sauver ce qu'il reste d'un rêve, la liberté. Sans armée, sans appui, sans espoir, mais avec une folle conviction, la France, sa France, n'a pas déposé les armes. Il tente un ultime pari, convaincre le monde que la bataille de France n'est ni terminée ni perdue. La réalité est têtue et lui donne tort. Mais peu à peu, se lèvent autour de lui en Angleterre, en France et en Afrique des résidents de l'ombre, des lycéens révoltés, des soldats déterminés. Leur foi, leur audace, leur rage de liberté défient l'histoire qui semblait pourtant écrite d'avance. Après cette première partie, la deuxième partie « J'écris ton nom » sera diffusée le dimanche 6 septembre à 18h. Samedi 5 septembre, dernier marché de producteurs au chef-lieu d'Arrite de 8h à 12h30. Forum des associations à Albi-sur-Chéran de 9h à 12h30 à la salle Plein Palais. Venez découvrir et écouter les sonorités majestueuses des corps des Alpes. Plongez dans l'univers, l'histoire, la fabrication et le fonctionnement du plus long instrument en bois du monde avec le groupe Encore en Chœur. Essayez-le et restez bluffé devant la sonorité magique de la combe de la Doria. Pour cela, rendez-vous sur le site des Trois Sapins de 15h30 à 17h30. Dimanche 6 septembre, à 18h, à Cusy, projection du film La bataille de Gaulle, partie 2, J'écris ton nom. Pour ceux qui voudraient sortir du massif, le 5 septembre, bourse au vélo organisée par Rouleco, place des Arts à Crangevrier. Vous souhaitez vendre ou acheter un vélo, c'est le moment, c'est la rentrée. Dépôt des vélos à partir de 7h30, vente de 10h30 à 14h30. Tous les vélos sont diagnostiqués par les bénévoles de Rouleco avant la mise en vente. Il n'y a pas de frais de dépôt, mais l'association garde 10% du prix du vélo en cas de vente. Samedi 5 septembre, marché des potiers de Rumilly de 9h à 18h sur le parvis des Quais des Arts, place d'Armes. Cette année, 25 potiers et céramistes seront réunis autour du thème « Offrez-moi des fleurs », mettant à l'honneur la rencontre entre céramique et art floral. Un food truck sera également présent pour proposer des plats sucrés et salés. Dimanche 6 septembre à 16h, le parvis du Brise-Glace se transforme en dance floor pour un concert gratuit par les DJ en herbe issus du programme d'initiation au mix du Brise-Glace. Petite restauration sur place. 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
4: J'ai fait un rêve. Dans un ancien appartement, je me dirige vers la cuisine pour chercher ma mère et ma sœur. Et quelqu'un que je ne vois pas, mais me dit...
5: Elles sont cachées sous l'évier.
4: Alors, je rentre dans la cuisine, je vais voir sous l'évier. Il n'y a personne, donc je suis très étonné de ne pas les trouver là. Et puis, l'ambiance est quand même assez stressante dès le départ. Je ne sais pas bien pourquoi. Et pourtant, c'est un lieu que je connais bien. Ensuite, la voix me redit...
5: Surtout, ne va pas dans le réduit parce qu'il y a un loup.
4: Donc ça rajoute à l'angoisse. Je sentais bien qu'il y avait un truc qui n'était pas clair. Et bien sûr, eh bien, je me dirige vers le réduit. Et j'ouvre la porte. Et alors là, il y a un énorme loup qui a les deux pattes sur le frigidaire, qui regarde par une fenêtre vers l'extérieur, une petite fenêtre qui est en haut au-dessus du frigo. Et donc, moi, je regarde le loup, et le loup est de dos. Et puis, je suis hyper surpris. Alors là, c'est super angoisse. Et tout d'un coup, il se rend compte qu'il y a quelqu'un, donc il tourne la tête, il me regarde.

Tout de suite, j'essaie de m'échapper, donc je sors en hyper rapidement du réduit. Et comme je vois bien, on est tellement proche avec le loup que je pense qu'il va m'attraper. Donc là, je saute, je fais un Fosbury pour me retrouver sur la table de la cuisine qui est juste à côté. Et au même moment, en fait, quand je saute, eh bien, j'ai des tonnes de sacs plastiques qui sortent de mes jambes. Et je me retrouve sur cette table, et là le loup sort, et je me réveille.

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1: Bonjour, je suis le...

0: À la place d'une. Ok, attends, on va plutôt faire que ce soit la à la place du fan de Johnny, non? Hein, Johnny? Tu sais, le mec qui chante le noir c'est noir, il n'y a plus des.
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